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0: Aujourd'hui, mercredi, du soleil, des vents devenant du sud-ouest à 20 km/h, rafale à 40 en après-midi, un maximum de 26. Ce soir et la nuit prochaine, ce sera dégagé, minimum de 12. Et demain jeudi, alternance soleil-nuage, maximum de 30 degrés.
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0: Aujourd'hui, mercredi, du soleil, des vents devenant du sud-ouest à 20 km/h, rafale à 40 en après-midi, un maximum de 26. Ce soir et la nuit prochaine, ce sera dégagé, minimum de 12. Et demain jeudi, alternance soleil-nuage, maximum de 30 degrés.
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0: Aujourd'hui, mercredi, du soleil, des vents devenant du sud-ouest à 20 km/h, rafale à 40 en après-midi, un maximum de 26. Ce soir et la nuit prochaine, ce sera dégagé, minimum de 12. Et demain jeudi, alternance soleil-nuages, maximum de 30 degrés.
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0: Aujourd'hui, mercredi, du soleil, des vents devenant du sud-ouest à 20 km/h, rafale à 40 en après-midi, un maximum de 26. Ce soir et la nuit prochaine, ce sera dégagé, minimum de 12. Et demain, jeudi, alternance soleil-nuage, maximum de 30 degrés.
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0: Aujourd'hui, mercredi, du soleil, des vents devenant du sud-ouest à 20 km/h, rafale à 40 en après-midi, un maximum de 26. Ce soir et la nuit prochaine, ce sera dégagé, minimum de 12. Et demain jeudi, alternance soleil-nuage, maximum de 30 degrés.
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1: Aujourd'hui, mercredi, du soleil, des vents devenant du sud-ouest à 20 km/h, rafale à 40 en après-midi, un maximum de 26. Ce soir et la nuit prochaine, ce sera dégagé, minimum de 12. Et demain, jeudi, alternance soleil-nuage, maximum de 30 degrés.
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0: 5h31, bon début de journée. Nous sommes le mercredi 3 juin. Ici Claude Simard, j'espère que vous allez bien. Belle journée qui s'annonce, chaude. Je vous parle de météo dans un instant. On aura notre première chronique du village historique acadien avec Mylène Dugas parce que le village historique acadien ouvre demain. Jeux Flaméo à venir, Sandra avec nous à 6h30. Et si vous vous rendez déjà sur notre page Facebook, notre question du mercredi est là. On vous invite à y participer. Il y a à gagner à compter de 11h des coupons du McDonald's, 6 trio matin et 6 McFlurry, alors que le beau temps s'en vient. Notre question de ce matin, quelle est l'activité estivale que vous n'avez jamais osé essayer, mais qui vous fait de l'œil? On vous lira des réponses un petit peu plus tard. Vous êtes déjà quand même quelques personnes qui ont répondu. Côté météo pour aujourd'hui, dégagement ce matin, nappe de brouillard se dissipant ce matin. Ce sera des vents du sud à 20 km à l'heure, des rafales à 40 en après-midi. On prévoit quand même 25 aujourd'hui, lundi suivi de 7 ou élevé. Dégagé ce soir cette nuit avec un minimum de 12. Demain, c'est du soleil 29, humidex à 31. Vendredi, soleil nuage 22. Samedi, des averses 15, mais déjà dimanche, ce sera mieux. Soleil nuage avec 20 degrés et même un début de semaine plus chaud que la moyenne. Soleil nuage lundi-mardi avec 26 lundi et 29 mardi. Les températures ce matin, c'est pas si mal, c'est pas venteux, alors ça donne une chance. On a 5 degrés en moyenne dans le nord-est. On vous souhaite une très bonne journée. Voici Alain qui nous parle de sport région.
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2: Au hockey junior B, le Lightning Chaleur a annoncé hier l'embauche de deux nouveaux entraîneurs adjoints. Il s'agit de Samuel Landry et d'Alex Ouellette. Samuel Landry agira également comme entraîneur des gardiens de but de l'équipe. Ancien gardien lui-même, il est impliqué depuis plusieurs années dans le développement des jeunes gardiens grâce à son travail avec les cliniques de gardiens Acadie Chaleur. Il a aussi contribué à l'organisation dans des rôles liés au recrutement et à l'évaluation des joueurs. Alex Ouellette se joint également à l'organisation à titre d'entraîneur adjoint. Ancien joueur ayant évolué à un haut niveau, Alex apporte une excellente compréhension du jeu ainsi qu'une expérience acquise derrière le banc. Il occupe actuellement le poste d'entraîneur-chef des Saints M18 Prep de Mount Academy, où il joue un rôle important dans le développement de jeunes athlètes dans un environnement hautement compétitif. Le Lightning Chaleur a également annoncé l'acquisition hier du défenseur Marek Dubuc et d'un choix de deuxième ronde 2026, celui des Wildcats de Valley, en retour d'un choix de huitième ronde 2027, celui des Rapides et les droits de l'attaquant Hunter Hood. Également dans la Ligue de hockey junior des Maritimes, les Tigres de Carleton ont échangé Nico Boudreau aux Steamers de West Kent en retour d'un choix de première ronde au repêchage 2026, celui qu'ils avaient acquis du Blizzard d'Edmundston, d'un choix de deuxième ronde au repêchage 2027 et de considérations futures. Au hockey M18 AAA, c'est votre dernière chance de vous inscrire à l'école de hockey du Moose du Nord qui se déroulera du 17 au 21 août prochain au centre régional Casey Irving de Bathurst. Il ne reste que quelques places dans certaines catégories. Plusieurs sont déjà complètes. Pour ceux et celles qui ne l'ont pas encore fait, on rappelle que le dernier paiement devra être effectué au plus tard le 31 mai. Dans la Ligue de baseball intermédiaire de la Vallée et de la Miramichi, après une défaite à leur premier match à domicile lundi soir, les Aigles de Tracadie affronteront à nouveau les Cardinals ce soir, mais cette fois-ci à Newcastle. Le match débutera à 19h30. Les Aigles compléteront cette semaine achalandée avec un match au parc Raoul Lozier jeudi soir prochain à 19h30, alors qu'ils recevront les Tigers de Chatham Head. À la course, la prochaine course de plaisance du club de coureurs chaleur aura lieu ce soir à partir du stationnement du complexe Réal Boudreau de Beresford à compter de 18h30. Tous les amateurs de marche ou de course sont les bienvenus. Pour l'occasion, l'organisation acceptera les dons pour le programme Bouger pour manger Saint-Hubert Express. Il faut également noter que les inscriptions pour la course 10 km chaleur UNICKLE sont maintenant complètes. C'est donc dire qu'il y aura 550 participants à la course qui aura lieu ce samedi à Beresford à compter de 10h. Un rappel aux participants inscrits à la course, mais que leur plan aurait changé à la dernière minute, il est dorénavant possible de transférer votre inscription à une autre personne. Rendez-vous sur la page raceroster.com, cliquez sur « Faire un transfert » et suivez les étapes. Également à la course, voici les résultats de la course 5 km de la polyvalente Louis-Mayou de Caraquette qui a eu lieu la fin de semaine dernière. Chez les garçons, le meilleur a été Thorin Fio avec un chrono de 19 minutes et 57 secondes. Chez les filles, la course a été remportée par Juliette Mallet avec un temps de 26 minutes et 29 secondes. Parmi les membres du personnel de l'école qui ont pris part à la course, le meilleur temps appartient à Jacques Friolet qui a terminé la course en 23 minutes et 13 secondes. Et parmi la communauté, le meilleur chez les hommes a été Benjamin Koshila avec un temps de 24 minutes et 6 secondes, tandis que Karine Jalbert a été la meilleure chez les dames avec un chrono de 31 minutes 45 secondes et 3 fractions de seconde, devançant Cathy Gionnet par seulement 4 fractions de seconde à la ligne d'arrivée. Aux Jeux régionaux de la délégation Chaleur, les Jeux de l'Acadie offrent un volet vie active comme démonstration lors de la finale. Cette année, c'est l'escalade. Seulement les jeunes qui ont participé aux Jeux régionaux et qui ne se sont pas classés pour la finale peuvent y participer. Pour les athlètes de 12 à 16 ans intéressés à apprendre davantage sur ce sport, ils doivent envoyer leur nom avec le nom de leur école via Messenger sur la page Jeux de l'Acadie Chaleur avant le 5 juin. Au sport interscolaire, les athlètes des Rebelles de l'école secondaire Népisiguit ont offert de belles performances lors des championnats provinciaux scolaires d'athlétisme présentés à Moncton dimanche dernier. Parmi les faits saillants de la journée, l'équipe a récolté 3 médailles individuelles. Vincent Le Breton s'est particulièrement illustré en remportant la médaille d'argent aux 1500 mètres ainsi que la médaille de bronze aux 3000 mètres. De son côté, Samuel Lepage a décroché la médaille d'argent aux 400 mètres haies. Les Rebelles ont également connu du succès en équipe grâce à une médaille de bronze au relais masculin senior 4 x 400 mètres, composé de Samuel Lepage, Philippe Blanchard, Frédéric Lantaigne et Vincent Le Breton. Du côté des Vikings de l'école Marie-Esther de Chipagan, voici leur résultat. Patrick André Chiasson a remporté l'or au lancer du poids, l'argent au lancer du javelot et a terminé 5e au lancer du disque. Clément Arsenault, quant à lui, a terminé 6e en finale du 100 mètres et 8e au 200 mètres. Francis Hachet a terminé 8e en finale du 100 mètres. Mohamed Selouani, 9e au lancer du disque. Et Laura Tisseuil, 12e au 3000 mètres. Également, hier, l'école secondaire Népisiguit a annoncé ses athlètes du mois de mai. Chez les filles, l'honneur a été attribué à Marissa Audette. Chez les garçons, le titre a été remis à Liam Tower. Et au baseball mineur, les inscriptions sont maintenant ouvertes pour les tournois de l'été 2026 organisés par l'Association de baseball mineur Belle-Bay. Il s'agit d'abord du tournoi M11 mineur, M13A et M13AA, qui se déroulera du 17 au 19 juillet, ainsi que du Jamboree M7, M9 et M11 récréatif qui aura lieu du 7 au 9 août. Les inscriptions peuvent être complétées sur le site rampregistrations.com. C'est à le sport régional.
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5h42 minutes, autobus dont le trajet est complètement annulé. C'est le trajet de l'autobus 952, Carrefour étudiant La Croisée, Cité de l'Amitié, Place des Jeunes. C'est pour ce matin seulement que c'est annulé. Veuillez en prendre bonne note. Quelle activité estivale que vous n'avez jamais osé essayer, mais qui vous fait de l'œil? C'est notre question ce matin, en collaboration avec le restaurant McDonald's. À gagner à 11h, c'est 6 trios matin, plus 6 McFlurry. Je vais lire quelques réponses que vous nous avez envoyées ce matin. Randonnée de plusieurs jours dans le bois à la marche avec guide. Ça aussi, moi, j'aimerais ça. Paddleboard avec son conjoint. Tyrolienne revient. Sauter en parachute. Plongée sous-marine, kayak, zipline. Alors, c'est le genre de réponse. Il n'y a pas de bonne ou mauvaise réponse. Rendez-vous sur notre page Facebook. Dans quelques minutes, je vous parle du premier match de la finale de la Coupe Stanley d'hier soir. Voici Max Bugeaud and the Milestones.

5h50, le premier match des séries éliminatoires de la finale de la Coupe Stanley, c'était hier soir. Moi, j'ai choisi Vegas en 6. Je suis content parce que Vegas a gagné 5-4 hier. Thomas Hertel a marqué alors qu'il ne restait que 3-24 à faire en troisième période. Il a permis aux Golden Knights de l'emporter 5-4 face aux Hurricanes de la Caroline. Les Golden Knights ont pris les devants 1-0 dans cette finale de la Coupe Stanley. Le prochain match, c'est demain soir du côté de Riley en Caroline. Il y a le joueur des Blue Jackets du Columbus, Zach Werenski, qui a remporté le trophée Norris, remis au meilleur défenseur de la Ligue nationale hier. Il a remporté ce trophée pour la première fois. Il a devancé notamment Lane Hudson, qui a terminé au sixième rang du scrutin. La Ligue nationale et l'Association des joueurs de la Ligue nationale ont annoncé hier que le match des Étoiles, qui aura lieu le 6 février du côté de Long Island, au domicile des Islanders, mettra en vedette le Canada, la Finlande, la Suède, les États-Unis et une équipe monde composée de joueurs provenant de tous les autres pays, incluant la Russie. Ces cinq formations s'affronteront dans le cadre d'un tournoi à la ronde à 3-3. Et défaite des Blue Jays 4-3 devant les Braves d'Atlanta.

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1: Il est 6 heures, bon début de journée, en ce mercredi 3 juin. Dans 60 minutes, Yannick va nous parler de l'Union des pêcheurs des maritimes qui convoque une rencontre avec Pêche et Océan Canada. Il sera question du magasin Maxi, l'épicerie Maxi qui débarque à Bathurst, dont l'ouverture officielle a lieu demain matin. Le Nouveau-Brunswick intègre l'intelligence artificielle dans son nouveau plan d'éducation. Et Ottawa, le ministre Leblanc rencontrera le responsable du commerce de Donald Trump. En fait, il l'a rencontré hier. Yannick va nous résumer la situation. Côté météo pour aujourd'hui, ça va se dégager ce matin. Nappe de brouillard se dispense ce matin également, si c'est le cas dans votre secteur. Vent du sud, 20 km à l'heure, des rafales à 40 en après-midi. On prévoit un maximum aujourd'hui de 25. Dégagé ce soir, cette nuit, avec un minimum de 12. Demain, c'est du soleil. Vent du sud-ouest à 20 km à l'heure, des rafales à 40. On prévoit 29 demain. L'humidex à 31. Vendredi, soleil-nuage 22. Et pour la fin de semaine, moitié-moitié, samedi, des averses 15 et dimanche, soleil-nuage avec 20 degrés. On a 5 degrés en moyenne dans le nord-est.
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Autobus dont le trajet... Pardon. dont le trajet est complètement annulé. C'est l'autobus 952. C'est donc annulé ce matin pour le Carrefour étudiant, la Croisée, Cité de l'Amitié, Place des Jeunes. Je vous invite à aller sur notre page Facebook ce matin. Notre question est là. On vous demande, en prévision de l'été qui s'en vient... Quelle est l'activité estivale que vous n'avez jamais osé essayer, mais qui vous fait de l'œil? Alors, on a plusieurs réponses intéressantes ce matin. On va en relire avec l'arrivée de Sandra tantôt. Alors, c'est sur notre page Facebook et Sandra, dès 11h, va donner 6 trios matins du restaurant McDonald's de l'avenue Saint-Pierre à Bathurst, en ajoutant à tout ça 6 McFlurry. C'est sur notre page Facebook.

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6: 6h18, bon début de journée. En ce mercredi 3 juin, on a 5 degrés en moyenne. On prévoit maximum aujourd'hui de 25. Alors, prévoyez, ça devrait se réchauffer assez rapidement.

On a deux autobus en retard, dont un dont le trajet est annulé complètement. Je vous disais tantôt, 9h52, il n'y a pas de trajet ce matin pour Carrefour étudiant La Croisée, Cité de l'Amitié et Place des Jeunes. Il y a également 632 de Paul Mallet, c'est 60 minutes de retard pour les élèves de l'école L'Étincelle et la polyvalente Marie-Esther.

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0: Côté météo, dégagement ce matin, nappe de brouillard se dissipant ce matin avec des vents du sud, 20 km/h, des rafales à 40 en après-midi. On prévoit un beau 25 aujourd'hui, d'indice UV de 7 ou élevé. Dégagé ce soir, cette nuit, avec des vents du sud à 20 km/h, des rafales à 40 qui vont devenir du sud-ouest à 20 ce soir, minimum de 12 la nuit prochaine. Demain, c'est du soleil, 29, l'humidex à 31. Vendredi, soleil nuage, 22. Samedi, moins beau avec des désastres. Averse 15, mais déjà dimanche, ce sera beaucoup mieux. Soleil nuage avec un maximum de 20 degrés. On a en moyenne ce matin, mais c'est pas très venteux. C'est doux, les vents sont calmes. On a 5 degrés.
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2: Au hockey junior B, le Lightning Chaleur a annoncé hier l'embauche de deux nouveaux entraîneurs adjoints. Il s'agit de Samuel Landry et d'Alex Ouellette. Samuel Landry agira également comme entraîneur des gardiens de but de l'équipe. Ancien gardien lui-même, il est impliqué depuis plusieurs années dans le développement des jeunes gardiens grâce à son travail avec les cliniques de gardiens Acadie Chaleur. Il a aussi contribué à l'organisation dans des rôles liés au recrutement et à l'évaluation des joueurs. Alex Ouellette se joint également à l'organisation à titre d'entraîneur adjoint. Ancien joueur ayant évolué à un haut niveau, Alex apporte une excellente compréhension du jeu ainsi qu'une expérience acquise derrière le banc. Il occupe actuellement le poste d'entraîneur-chef des Saints M18 Prep de Mount Academy, où il joue un rôle important dans le développement de jeunes athlètes dans un environnement hautement compétitif. Le Lightning Chaleur a également annoncé l'acquisition hier du défenseur Marek Dubuc et d'un choix de deuxième ronde 2026, celui des Wildcats de Valley, en retour d'un choix de huitième ronde 2027, celui des Rapides et les droits de l'attaquant Hunter Hood. Également dans la Ligue de hockey junior des Maritimes, les Tigres de Carleton ont échangé Nico Boudreau aux Steamers de West Kent en retour d'un choix de première ronde au repêchage 2026, celui qu'ils avaient acquis du Blizzard d'Edmundston, d'un choix de deuxième ronde au repêchage 2027 et de considérations futures. Au hockey M18 AAA, c'est votre dernière chance de vous inscrire à l'école de hockey du Moose du Nord qui se déroulera du 17 au 21 août prochain au centre régional Casey Irving de Bathurst. Il ne reste que quelques places dans certaines catégories. Plusieurs sont déjà complètes. Pour ceux et celles qui ne l'ont pas encore fait, on rappelle que le dernier paiement devra être effectué au plus tard le 31 mai. Dans la Ligue de baseball intermédiaire de la Vallée et de la Miramichi, après une défaite à leur premier match à domicile lundi soir, les Aigles de Tracadie affronteront à nouveau les Cardinals ce soir, mais cette fois-ci à Newcastle. Le match débutera à 19h30. Les Aigles compléteront cette semaine achalandée avec un match au parc Raoul-Lozier jeudi soir prochain à 19h30, alors qu'ils recevront les Tigers de Chatham Head. À la course, la prochaine course de plaisance du club de coureurs chaleur aura lieu ce soir à partir du stationnement du complexe Réal Boudreau de Beresford à compter de 18h30. Tous les amateurs de marche ou de course sont les bienvenus. Pour l'occasion, l'organisation acceptera les dons pour le programme Bouger pour manger Saint-Hubert Express. Il faut également noter que les inscriptions pour la course 10 km chaleur UNICKLE sont maintenant complètes. C'est donc dire qu'il y aura 550 participants à la course qui aura lieu ce samedi à Beresford à compter de 10h. Un rappel aux participants inscrits à la course, mais que leur plan aurait changé à la dernière minute, il est dorénavant possible de transférer votre inscription à une autre personne. Rendez-vous sur la page raceroster.com, cliquez sur « Faire un transfert » et suivez les étapes. Également à la course, voici les résultats de la course 5 km de la polyvalente Wimayou de Caraquette qui a eu lieu la fin de semaine dernière. Chez les garçons, le meilleur a été Torin Fio avec un chrono de 19 minutes et 57 secondes. Chez les filles, la course a été remportée par Juliette Mallet avec un temps de 26 minutes et 29 secondes. Parmi les membres du personnel de l'école qui ont pris part à la course, le meilleur temps appartient à Jacques Friolet qui a terminé la course en 23 minutes et 13 secondes. Et parmi la communauté, le meilleur chez les hommes a été Benjamin Koshila avec un temps de 24 minutes et 6 secondes, tandis que Karine Jalbert a été la meilleure chez les dames avec un chrono de 31 minutes 45 secondes et 3 fractions de seconde, devançant Cathy Gionnet par seulement 4 fractions de seconde à la ligne d'arrivée. Aux Jeux régionaux de la délégation Chaleur, les Jeux de l'Acadie offrent un volet vie active comme démonstration lors de la finale. Cette année, c'est l'escalade. Seulement les jeunes qui ont participé aux Jeux régionaux et qui ne se sont pas classés pour la finale peuvent y participer. Pour les athlètes de 12 à 16 ans intéressés à apprendre davantage sur ce sport, ils doivent envoyer leur nom avec le nom de leur école via Messenger sur la page Jeux de l'Acadie Chaleur avant le 5 juin. Au sport interscolaire, les athlètes des Rebelles de l'école secondaire Nipisiguit ont offert de belles performances lors des championnats provinciaux scolaires d'athlétisme présentés à Moncton dimanche dernier. Parmi les faits saillants de la journée, l'équipe a récolté 3 médailles individuelles. Vincent Le Breton s'est particulièrement illustré en remportant la médaille d'argent aux 1500 mètres ainsi que la médaille de bronze aux 3000 mètres. De son côté, Samuel Lepage a décroché la médaille d'argent aux 400 mètres haies. Les Rebelles ont également connu du succès en équipe grâce à une médaille de bronze au relais masculin senior 4 x 400 mètres, composé de Samuel Lepage, Philippe Blanchard, Frédéric Lantaigne et Vincent Le Breton. Du côté des Vikings de l'école Marie-Esther de Chipagan, voici leur résultat. Patrick André Chiasson a remporté l'or au lancer du poids, l'argent au lancer du javelot et a terminé cinquième au lancer du disque. Clément Arsenault, quant à lui, a terminé sixième en finale du 100 mètres et huitième au 200 mètres. Francis Hachet a terminé huitième en finale du 100 mètres. Mohamed Selouani, neuvième au lancer du disque. Et Laura Tisseuil, douzième au 3000 mètres. Également hier, l'école secondaire Népisiguit a annoncé ses athlètes du mois de mai. Chez les filles, l'honneur a été attribué à Marissa Audette. Chez les garçons, le titre a été remis à Liam Tower. Et au baseball mineur, les inscriptions sont maintenant ouvertes pour les tournois de l'été 2026 organisés par l'Association de baseball mineur Belle Bay. Il s'agit d'abord du tournoi M11 mineur, M13A et M13AA qui se déroulera du 17 au 19 juillet ainsi que du Jamboree M7, M9 et M11 récréatif qui aura lieu du 7 au 9 août. Les inscriptions peuvent être complétées sur le site rampregistrations.com. C'est à le sport régional.
0: Thomas Hertel a marqué alors qu'il ne restait que 3 minutes 24 à faire en troisième période. Il a permis aux Golden Knights de Vegas de l'emporter 5-4 face aux Hurricanes de la Caroline hier soir. Les Golden Knights ont pris les devants 1-0 dans cette finale de la Coupe Stanley qui se poursuivra jeudi à Riley. Et les Braves d'Atlanta ont battu les Blue Jays hier par la marque de 4-3.
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0: complices jusqu'à 9h. Voici Claude Simard et Sandra Landry.
1: Sandra Landry, bonjour.
2: Bonjour, Claude.
1: Alors, conseil aux gens à la maison.
2: Quoi?
1: S'habille en été ce matin.
2: Oui, ce matin, on est confortable,
1: ouais.
2: Mais ça va être plus chaud cet après-midi.
1: Sortez vos petites chemises, vos petites robes, vos gougounes.
2: Ah, c'est le fun.
1: Oui.
2: Oui, ça fait du bien d'avoir cette belle chaleur.
1: S'installe.
2: Oui, ça vous a certainement inspiré notre question du jour aujourd'hui sur la page Facebook.
1: Non, parce que c'est fait depuis une semaine.
2: Je savais pas qu'il allait faire beau et chaud aujourd'hui. Quelle est l'activité estivale que vous n'avez jamais osé essayer, mais qui vous fait de l'œil? Peut-être que les gens vont essayer ça cet été. Je remarque que le kayak revient souvent dans les commentaires. Moi, je vais vous dire, je n'ai jamais fait de kayak. C'est quelque chose que j'aimerais essayer. C'est jamais des fois.
1: Hmm. On l'a fait une couple de fois.
2: Oui. Mais je pense que c'est quelque
1: relaxant.
2: Chose. Ben oui. Alors, participez, faites-nous part de vos réponses dans les commentaires. 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
1: Demain, c'est l'ouverture du village historique acadien. On va en parler avec Mulaine Diga à compter de 8h10 qui prend la relève à Philippe Basque.
2: Oui, c'est bien ça.
1: Jeu Flaméo à 7h10.
2: Oui. Mais je pense que c'est ça, avec plein de belles choses intéressantes à raconter à nos auditeurs aujourd'hui.
1: On a l'autobus 632 qui est en retard de 60 minutes. C'est pour l'Étincelle et Marie-Esther. Et le trajet de l'autobus 952 s'est annulé pour ce matin. Carrefour étudiant, La Croisée, Cité de l'Amitié et Place des Jeunes. Et j'ai vu en profiter pour saluer les jeunes hier. J'ai été très bien reçu hier.
2: Oui, au domaine étudiant.
1: C'était la journée carrière au domaine étudiant. Et ils ont été très attentifs. Il y avait une quinzaine de personnes qui étaient venues présenter des métiers. Alors, j'ai vraiment aimé mon contact avec les jeunes, les professeurs. Tout le monde a été très gentil. Alors, c'est le fun de sortir du studio.
2: Ben oui!
1: C'est toujours le fun de travailler avec des jeunes. Voilà. Alors, là-dessus, c'est mercredi, milieu de semaine.

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5: Il est question tout d'abord du chanteur de R&B, Peebo Bryson, deux fois lauréat d'un prix Grammy, qui est décédé hier à l'âge de 75 ans. Peebo Bryson, on se rappelle de lui pour son duo qu'il a fait avec Céline Dion concernant le film Beauty and the Beast, la chanson du même titre. Il a également enregistré avec Regina Bell pour le film Aladdin, All New World, ou en français Ce rêve bleu. Sa famille a déclaré dans un communiqué que Peebo Bryson était décédé quelques jours après avoir été victime d'un AVC. Il en avait fait un également en 2019. Il s'était cependant bien rétabli. Né et élevé en Caroline du Sud, le chanteur, compositeur et interprète de ballades a débuté sa carrière avec le groupe Moses Dillard and the Text Down Display dans les années 70, un groupe que je ne connais pas, mais il a quand même collaboré avec de grands noms tels que Natalie Cole et Robert Flack. Alors, Peebo Bryson qui est décédé à l'âge de 75 ans. Les concerts de Patrick Bruel prévus à l'Olympia de Montréal les 27, 28, 29 novembre prochains sont annulés. Le chanteur est visé par plusieurs plaintes pour violences sexuelles en France. On le sait, on en parle depuis de nombreuses semaines. Alors, il s'agit d'une deuxième série de concerts à être annulés du côté du Québec après ceux prévus à Québec en décembre. Les personnes qui avaient un billet seront remboursées. Alors, le rappelle, Patrick Bruel fait l'objet d'au moins 8 plaintes pour violences sexuelles en France. Au total, c'est une trentaine de femmes qui ont dénoncé à ce jour des comportements qu'il aurait eu avec elles. Alors, voilà pour Patrick Bruel. Toujours dans le monde du showbiz, fait intéressant. Il y a peut-être des gens qui vont vouloir regarder ce documentaire inédit sur les retrouvailles des frères Gallagher. Le retour d'Oasis ne se limite pas à une tournée. Les retrouvailles des frères Gallagher feront aussi l'objet de documentaire qui sera disponible au cinéma le 9 septembre prochain. Avis aux intéressés, quelques mois plus tard, l'automne prochain, ce documentaire sera disponible du côté de Disney+. On va retrouver les gars en répétition, en préparatif, en backstage. Alors, ça pourrait peut-être être intéressant de voir la dynamique qu'ils ont eue là, lors des retrouvailles et tout ça.
4: Quand vous avez commencé tantôt, je pensais que vous alliez parler de Brendan Gallagher.
5: Brendan, non.
4: Non, mais j'ai dit, il y a un frère, pourquoi qu'il se réunit avec son frère, mais là, c'est pas les mêmes. Non, c'est pas les mêmes retrouvailles.
5: C'est pas
4: non.
5: La même famille.
4: Non, c'est pas la même famille. C'est pas la même situation non plus.
5: L'ancien joueur de soccer, David Beckham, va avoir son étoile sur le célèbre Walk of Fame d'Hollywood lors d'une cérémonie qui sera organisée le 12 juin prochain en pleine Coupe du Monde en Amérique du Nord. Tom Cruise et l'épouse de David Beckham, Victoria, ancienne Spice Girls, il faut le mentionner, vont prendre la parole lors de cette cérémonie à Los Angeles.
4: Ouais, mais je comprends pas, c'est pas le Hollywood, il a pas fait de film lui.
5: Non, ben c'est sur le Hollywood Boulevard.
4: Des annonces de oui, mais je comprends, mais
5: on le reconnaît.
4: N'importe qui peut avoir son étoile là.
5: Faut croire. On l'a jamais vu au cinéma, mais oui.
4: Ah, ben.
5: Alors, la cérémonie aura lieu le même jour que le premier match des États-Unis à Los Angeles pour le Mondial 2026, que le pays organise conjointement, on le sait, avec le Mexique et le Canada, même si le Canada aura très peu de matchs comparés aux États-Unis, bien sûr, et du côté du Mexique. Et est-ce que j'ai un... Non, j'ai fait le tour. Oui, j'ai fait le tour du showbiz pour le moment.

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1: Dans 53 minutes, on a entendu une annonce du Festival des rameurs de Petit Rocher. On a des billets à vous donner, c'est pour...
2: Cette fois-ci, c'est un billet pour la soirée du vendredi soir. Une autre belle soirée dans le cadre, bien sûr, du Festival des rameurs avec Randy Megra et Country Boys. Alors, un billet pour le 10 juillet, 727-1122, 546-1122. Nous allons prendre le cinquième appel.

0: Félicitations à notre personne gagnante.
1: Huguette Doucette d'Allerville, c'est la gagnante de ce billet pour assister à cette belle soirée dans le cadre du Festival des rameurs de Petit Rocher. Pardon, le vendredi 10 juillet, soirée country avec Randy Maigrat et Country Boys. C'est sous le chapiteau. 30 $ à l'avance concernant les billets ou encore 40 $ à la porte et on aura de nombreux billets à vous offrir là, d'ici les prochaines semaines.
0: Et là voici Randy Maigrat avec One Kiss Away.

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2: Aujourd'hui, mercredi, nous sommes le 3 juin.
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3: Bon mercredi, au microphone, Yannick Holmes, voici vos informations. L'Union des pêcheurs des Maritimes convoque une rencontre avec Pêche et Océans Canada. L'UPM avance par voie de communiqué que le ministère se traîne les pieds et qu'il ne reconnaît pas la réalité que doivent vivre les pêcheurs côtiers, dont les pêcheurs de Omaha. Il affirme également que les dossiers du barrier, du hareng printemps et de la pêche au maquereau pour appât sont mal gérés. Son président, Régent Comeau.
4: Non, mais pensez comme bêtard que les pêcheurs, je pense, sont tannés, là, d'attendre et d'avoir un dialogue de sourds de la part de la ministre, puis de la part des fonctionnaires, puis d'Ottawa. Ça fait plusieurs années qu'on amène des recommandations au comité consultatif. On recommande, on a toute la bonne volonté du monde à vouloir collaborer et travailler, mais il n'y a rien de fait. C'est vraiment un dialogue de sourds. Et là, on est tanné. J'aimerais que la ministre vienne expliquer ça à mes membres.
3: La pêche au homard est actuellement en cours dans la zone 23 et doit se terminer au début du mois de juillet. Selon M. Comeau, la saison 2026 ne passera pas à l'histoire et l'Union des pêcheurs des Maritimes se demande si le pêcheur est payé à sa juste valeur.
4: On voit que le prix augmente aux consommateurs depuis les 5-6 dernières années. Le consommateur paye plus cher pour le homard. Mais le pêcheur, lui, reçoit rien de plus. Mais l'argent, elle va où? Le pêcheur n'en reçoit pas plus. On a perdu complètement le mois de mai, on a perdu beaucoup de jours, les captures n'étaient pas là. On est rendu dans le mois de juin, c'est très lent. En réalité, ça va pas vraiment bien. Les prix sont pas là non plus. Pour la trois quarts ou la grande majorité, ça va être une saison très difficile pour les pêcheurs.
3: Après Caraquet, c'est au tour de la municipalité de Bathurst d'accueillir Maxi dans ses rangs. Le nouveau magasin sera inauguré officiellement demain, marquant la conversion de l'ancien magasin No Frills à la bannière Maxi. Cet investissement de plusieurs millions de dollars vise à offrir une expérience de magasinage renouvelée ainsi qu'une offre de produits améliorée pour les consommateurs de la région. Le magasin entend desservir la communauté francophone et anglophone du secteur. Maxi est une chaîne canadienne de supermarchés à rabais, reconnue pour ses bas prix de tous les jours, ses produits frais et ses campagnes publicitaires humoristiques. Le gouvernement du Nouveau-Brunswick a intégré l'intelligence artificielle dans son nouveau plan d'éducation destiné au réseau scolaire public francophone. La seule province officiellement bilingue a indiqué hier qu'elle mettra en place des formations destinées au personnel et aux élèves sur l'utilisation éthique de l'IA. Son plan d'éducation comprend également un projet pilote utilisant des outils d'intelligence artificielle pour alléger la charge administrative du personnel et améliorer les pratiques pédagogiques. La stratégie en matière d'IA figure parmi les dizaines de nouveaux programmes présentés dans ce document de 32 pages qui couvre le développement de la petite enfance jusqu'à la 12e année. Et le ministre responsable du commerce Canada-États-Unis, Dominique Leblanc, était à Washington hier pour rencontrer son homologue américain, le secrétaire au commerce Jamieson Greer. Cette rencontre intervient alors que les négociations commerciales entre Ottawa et l'administration Trump accusent du retard par rapport aux discussions avec le Mexique. Selon le premier ministre Mark Carney, l'objectif principal est de conclure une entente avec Washington au sujet des secteurs clés de l'économie canadienne.
5: Pour nous, les grands enjeux concernent les grandes industries qui sont affectées par les tarifs américains stratégiques, c'est une phrase américaine, sur l'acier, l'aluminium, l'automobile et les produits forestiers. Alors, on essaie de trouver un nouveau partenariat avec les États-Unis dans les domaines stratégiques.
3: Et voilà, c'est ce qui complète votre bulletin d'information.
6: Il n'y a pas de soleil ce matin, mais non. C'est une belle journée qui est prévue.
2: Oui, ben, le dégagement est amorcé ce matin pour les secteurs du nord-est de la province. On devrait voir du soleil un peu plus tard. Des vents du sud de 20 à 40 km à l'heure en rafale. Et aujourd'hui, on nous prévoit un maximum de 25 degrés. Ce soir et la nuit prochaine, dégagé avec un minimum de 12. Et demain, jeudi, belle journée ensoleillée avec un maximum de 29 demain. Humidex à 31. Les mercure présentement dans le nord-est de la province. Du côté de la péninsule acadienne, c'est 5 degrés. Miramichi en a 6, 7 dans le Restigouche. Région Chaleur, 6 degrés.
6: 7h05.
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0: deux autobus dont un trajet annulé, 9.52, annulé pour aujourd'hui. En fait, non, annulé pour ce matin. Carrefour étudiant La Croisée, Cité de l'Amitié, Place des Jeunes. Et l'autobus 6.32 de Paul Malais, c'est un retard de 60 minutes. C'est pour L'Étincelle et Marie-Esther.
1: C'est le temps de nous appeler si vous voulez avoir une chance d'être éligible au tirage de la carte de 40 $ de Flaméo en participant à notre jeu de ce matin. Peut-être que vous allez avoir des chances, plusieurs chances. On vous le souhaite, bien entendu. 727-1122, 546-1122. On va prendre le cinquième appel.

0: C'est sa première participation à notre jeu. Et je ne sais pas à qui est en train de parler. Bonjour, Aline.
1: Bonjour.
2: Aline Nolan de Pocmouche, comment ça va?
1: Ça va bien, et vous?
2: Ça va bien. Est-ce que vous êtes... parce que là, vous êtes en route pour le travail?
1: Oui, là, je suis arrivée au travail.
2: OK.
0: Travaille à quel endroit, Aline?
1: À l'usine Grand-Anse de Pêcherie-le-Breton, à Grand-Anse.
0: Vous êtes dans le rush de la saison, vous autres-là, là?
1: Oui, dans l'Aumont.
2: OK. Puis, est-ce que vous êtes accompagnée ce matin ou que vous êtes seule pour participer, là?
1: Non, je suis seule.
2: OK.
0: Non, mais c'est pas vous parliez tantôt, on s'imaginait
2: on pensait
0: que...
2: qu'il y avait quelqu'un d'autre avec vous, là.
1: Non, je suis seule.
2: OK.
0: Donc, vous parliez toute seule.
2: Ou à des collègues qui étaient...
1: oui, qui arrivaient en même temps.
0: Ah, OK, je comprends. Non, ça va, là. C'est normal. Moi aussi, je me parle tout seul des fois. Alors, on va tourner la roulette?
2: Ben oui, pour savoir à quel jeu on va jouer ce matin.
3: On joue à Remonte le son.
2: Est-ce que vous êtes bonne en musique, Aline?
1: Non, pas du tout.
2: Pas du tout.
0: On ne sait jamais,
1: OK.
2: Des fois, la chance du
0: hasard
2: débutant.
0: Le hasard fait bien oui, ou la chance du débutant, tout à fait.
2: Alors, Aline, on a trois chansons qu'on va vous faire entendre. Ben, trois extraits de chansons. Si vous êtes en mesure de nous donner par la suite en ordre chronologique de la plus vieille à la plus récente, ben vous aurez cinq chances pour le tirage de la carte Flaméo de vendredi.
0: Ça va?
1: OK.
0: Alors, on vous fait écouter un premier extrait.
1: Somebody call 911.
0: C'est Sean Kingston avec Fire Burning.

0: Alors, Aline, il faut nous démêler ça et nous mettre en ordre chronologique de la plus vieille à la plus récente.
1: La plus vieille.
0: 3, 2, 1.
2: 3, 2, 1.
0: Est-ce que c'est la bonne?
1: Attends, 3, la troisième qu'on vient d'entendre.
0: Oui, 2.
1: 2.
0: Et 1.
1: 1. Alors, la troisième, Steve Perry O'Sherry. C'est une bonne réponse, c'est en 1984. La 2, Los Del Rio avec Macarena, c'était 1993. Et la 1,
0: Fire Burning.
1: Ben oui, 2009. Ben bravo!
3: Alors,
1: ben c'est ça?
0: Ben oui, bonne réponse. 1.
1: Oui, oui, c'est ça. C'est une bonne réponse. Alors, c'est 5 chances pour le tirage de la carte cadeau de 40 $ du restaurant Flaméo. Ben bravo, Aline!
3: Ben, merci.
0: Bonne journée et bonne chance pour vendredi.
1: Oui.

0: Bon moment avec Mardi Gras, les souhaits d'anniversaire aujourd'hui, 3 juin.
1: On désire souhaiter bonne fête à ma grande sœur Alphonsine Godin pour ses 80 ans. Donc, c'est de la part d'un membre de la famille. Je ne sais pas si c'est un frère. Je pense que c'est une sœur qui lui souhaite bonne fête à Alphonsine. Kevin Gagnon, bonne fête, Kevin. Passe une belle journée. C'est de la part de ta famille qui t'aime beaucoup. Et Mathis Huard, bonne fête de la part de l'équipe du Marableu. C'est votre anniversaire, vous aussi, en ce 3 juin. Bon, on vous souhaite une excellente journée.
0: Il n'y a pas de célébrité exceptionnelle ce matin. Je vais vous parler de notre question du mercredi. Quelle est l'activité estivale que vous n'avez jamais osé essayer, mais qui vous fait de l'œil?
1: Intéressant, les réponses qu'on a depuis ce matin, là.
0: Je sais que kayak revient relativement souvent.
1: Oui. Il y a Mona Landry qui nous dit faire un tour en hélicoptère au-dessus des montagnes. Ah, intéressant, intéressant. Sylvie Benoît, montgolfière, paramoteur ou parachute. Et moi, le parachute.
0: Je sais pas, peut-être.
1: Peut-être montgolfière, là, mais.
0: Non, jamais de la vie. Je ferais du parachute avant de faire de la montgolfière. Non, non.
1: Oh,
0: montgolfière, non. Écoute, t'es direct en bas, là. Parachute, au moins, t'as quelque chose pour t'amortir ta chute, mais. Non, vous me ferez pas monter d'une montgolfière.
1: Ben oui, mais t'as le ballon.
0: Ballon, qui... non.
1: Il y a Nathalie Pitre qui dit descendre la rivière en tube à Miramichi. Claudette Basque, zipline à Grand Sault.
0: Nini nous dit vélo électrique. Il y a des gens qui n'ont pas encore essayé ça.
1: Ben oui. Jacinthe Kenny, le paddleboard, m'a dit je sais pas nager.
0: Ben avec un gilet sauvetage.
1: Un gilet, oui. Puis l'idée, c'est de ne pas être seul aussi, d'être accompagné.
0: Oui, tout à fait.
1: Participez, faites. Il y a Amélie Matteau qui nous dit vélo sur la véloroute dans la péninsule acadienne. Participez, courez la chance de gagner 6 trios matin du restaurant McDonald's de l'avenue Saint-Pierre à Bathurst avec 6 McFlurry. On va faire le tirage aux alentours de 11h. Il n'y a pas de bonne de mauvaise réponse pour le plaisir de participer.
0: Samedi matin, c'est le 10 km national, le 10 km Banque nationale Superstation.
1: Unie.
0: Super. Non, pas Banque nationale, c'est rendu Unie commanditaire. Mm-hmm. Ça a été tellement longtemps la Banque nationale.
1: C'est vrai.
0: Alors, c'est Unie Superstation. Je vais vous parler d'une activité. Il y a des pompiers volontaires de Robertville, qui ont décidé de courir certains pompiers le 5 km en habillé en pompier.
1: Ouf! Wow!
0: Et on veut ramasser des sous pour le cancer. L'objectif est 2 000 $. J'ai placé un lien sur notre page ckle.fm dans Ça se passe chez nous. Ils sont rendus à 455 $. Alors, si vous voulez leur donner un coup de main,
1: c'est
0: pour une bonne cause, vous allez donc sur le lien que j'ai placé ou non. J'imagine qu'ils prendront les dons sur place aussi. Là.
1: Peut-être, oui.
0: Mais ckle.fm, Ça se passe chez nous. Vous allez voir, j'ai placé un lien, c'est marqué pompier 5
1: km.
0: Oui. Voilà. Alors, c'est une
1: pour une bonne cause, puis ça sera pas
0: 5 km en habit de pompier, là, c'est
1: parce que c'est quand même assez lourd comme équipement.
0: Heureusement,
1: là.
0: Samedi, on annonce du temps moins beau. Ben, heureusement. heureusement
1: moins
0: pour les coureurs,
1: chaud,
0: là, moins chaud.
1: Ben, c'est ça. Malgré qu'il y a des coureurs qui aiment ça courir sous la pluie, on le sait, hein, c'est moins chaud, justement. Puis, ce sera pas une grosse pluie qu'on va avoir samedi matin. Mais d'ici là, les prévisions peuvent changer aussi.
0: Taylor Swift.

0: On a un autobus, un autre autobus en retard, un troisième. En fait, il y a un trajet annulé et deux autobus en retard. Alors, au total, on ajoute le trajet de Sébastien Roy, autobus 340, 60 minutes de retard. C'est pour Cité de l'Amitié et Place des Jeunes.
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9: Alors, c'est un dégagement qu'on nous prévoit ce matin pour le secteur du nord-est de la province. Des vents du sud de 20 à 40 km à l'heure en rafale au cours de l'après-midi, avec un maximum très intéressant aujourd'hui, 25 degrés. Ce soir et la nuit prochaine, le ciel va rester dégagé avec un minimum de 12. Demain, jeudi, du soleil avec un maximum de 29 degrés. Humidex demain à 31. Vendredi, alternance de soleil et de nuages, maximum 22 degrés. Et pour la fin de semaine, jusqu'à maintenant, samedi, des averses 15 degrés et dimanche, alternance de soleil et de nuages avec un maximum de 20 degrés. On a présentement dans le nord-est de la province, du côté de la péninsule acadienne, à l'intérieur des terres. Rien n'a changé. On est toujours à 5 degrés. Le long de la côte, toujours dans la péninsule acadienne, je vais vous donner l'information. On est toujours... on a gagné un degré, en fait, 6. Miramichi, 6 degrés. On a 8 dans le Restigouche et 6, région Chaleur.
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11: Bonjour Alain.
12: Bonjour Claude. Bonjour Sandra.
9: Bonjour Alain. Au hockey junior B, le Lightning Chaleur a annoncé hier l'embauche de deux nouveaux entraîneurs adjoints.
12: Oui, il s'agit de Samuel Landry et d'Alex Ouellette. Samuel Landry agira également comme entraîneur des gardiens de but de l'équipe. Ancien gardien lui-même, il est impliqué depuis plusieurs années dans le développement des jeunes gardiens grâce à son travail avec les cliniques de gardiens Acadie Chaleur. Il a aussi contribué à l'organisation dans des rôles liés au recrutement et à l'évaluation des joueurs. Alex Ouellette, quant à lui, est un ancien joueur ayant évolué à un haut niveau. Il apporte une excellente compréhension du jeu ainsi qu'une une expérience acquise derrière le banc. Il occupe actuellement le poste d'entraîneur-chef des Saints M18 Prep de Mount Academy, où il joue un rôle important dans le développement de jeunes athlètes dans un environnement hautement compétitif. Le Lightning Chaleur a également annoncé hier l'acquisition du défenseur Marek Dubuc et d'un choix de deuxième ronde 2026, celui des Wildcats de Valley, en retour d'un choix de huitième ronde 2027, celui des Rapides de Grand Sault et les droits de l'attaquant Hunter Hood. Et également dans la Ligue de hockey junior des Maritimes, les Tigres de Carleton ont échangé Nico Boudreau aux Steamers de West Kent en retour d'un choix de première ronde au repêchage 2026. Celui qu'il avait acquis du Blizzard d'Edmonton, un choix de deuxième ronde au repêchage 2027 et de considération future.
9: Au hockey M18AAA, dernière chance de s'inscrire à l'école de hockey du Moose du Nord.
12: Oui, l'école qui aura lieu du 17 au 21 août prochain au centre régional Case Irving de Batters. Il ne reste que quelques places dans certaines catégories. Plusieurs sont déjà donc complètes. Pour ceux et celles qui ne l'ont pas encore fait, on rappelle que le dernier paiement devrait être effectué au plus tard le 31 mai.
9: Dans la Ligue de baseball intermédiaire, les Aigles de Tracadie sont de retour en action ce soir et on sera sur la route aussi.
12: Et oui, et en quête d'une première victoire cette saison, une fiche de 0 victoire et 2 défaites pour commencer le calendrier. Alors voilà, sera à Newcastle ce soir pour affronter les Cardinals, cette même équipe qui les ont vaincus lundi dernier par la marque de 11-4 à Tracadie. Le match débutera ce soir à 19h30. Les Aigles compléteront ensuite cette semaine très achalandée avec un troisième match en 4 jours au parc Raoul-Lozier ce jeudi soir à 19h30 alors qu'ils recevront les Tigers de Chatham Head.
9: Vous voulez nous parler du 5 km de la polyvalente Louis Maillot à Caraquet?
12: Oui, ça avait eu lieu la fin de semaine dernière, donc une belle activité. Chez les garçons, le meilleur a été Torin Fio avec un chrono de 19 minutes et 57 secondes. Chez les filles, la course a été remportée par Juliette Mallet avec un temps de 26 minutes et 29 secondes. Parmi les membres du personnel de l'école qui ont pris part à la course, le meilleur temps appartient à Jacques Friolet, qui a terminé la course en 23 minutes et 13 secondes. Et parmi la communauté, le meilleur chez les hommes a été Benjamin Cochila avec un temps de 24 minutes et 6 secondes. Tandis que Karine Jalbert a été la meilleure chez les dames avec un chrono de 31 minutes 45 secondes et 3 fractions de seconde. Je mentionne les fractions de seconde parce qu'elle a devancé Cathy Gionnet par seulement 4 fractions de seconde. Alors ça, c'est quand même une belle fin de course.
9: Effectivement. Sport interscolaire, d'autres résultats des athlètes de la région qui ont brillé aux provinciaux lors de la dernière fin de semaine.
12: Oui, d'abord, chez les rebelles de l'école secondaire de Pisiguit, 3 médailles individuelles ont été remportées aux championnats provinciaux scolaires d'athlétisme qui ont été présentés à Moncton dimanche dernier. D'abord, Vincent Le Breton s'est particulièrement illustré en remportant la médaille d'argent aux 1500 mètres ainsi que la médaille de bronze aux 3000 mètres. De son côté, Samuel Lepage a décroché la médaille d'argent aux 400 mètres. Et l'équipe des rebelles aux 4 x 400 mètres seniors masculins a remporté la médaille de bronze. L'équipe était composée de Samuel Lepage, Philippe Blanchard, Frédéric Lantaigne et Vincent Le Breton. Du côté des Vikings de l'école Marie-Esther, Patrick André Chiasson a remporté l'or au lancer du poids, l'argent au lancer du javelot et a terminé 5e au lancer du disque. Clément Arsenault, quant à lui, a terminé 6e en finale du 100 mètres et 8e au 200 mètres. Francis Hachet a terminé 8e en finale du 100 mètres. Mohamed Selouani a terminé 9e au lancer du disque et Laura Tisseuil, 12e au 3000 mètres. Et toujours au sport interscolaire, l'école secondaire de Pisiguit a annoncé hier ses athlètes du mois de mai. Chez les filles, l'honneur a été attribué à Marissa Audette et chez les garçons, le titre a été remis à Liam Tower.
9: Et on termine avec du baseball mineur.
12: Oui, c'est le temps de s'inscrire pour les tournois de l'été 2026 organisés par l'Association de baseball mineur Belbé. Il s'agit d'abord du tournoi M11 mineur, M13A et M13AA qui se déroulera du 17 au 19 juillet, ainsi que du Jamboree M7, M9 et M11 récréatif qui aura lieu du 7 au 9 août. Les inscriptions peuvent être complétées sur le site rampregistrations.com.
9: Merci Alain.
12: Bonne journée.
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0: Thomas Hertel a marqué alors qu'il ne restait que 3-24 à faire en troisième période. Il a permis aux Golden Knights de Vegas de l'emporter 5-4 face aux Hurricanes de la Caroline hier soir. Et ça se passait en Caroline. Les Golden Knights ont pris les devants 1-0 dans cette finale de la Coupe Stanley qui va se poursuivre jeudi à Riley. Et les Blue Jays ont perdu 4-3 devant les Braves d'Atlanta.
9: Aujourd'hui, nous sommes le mercredi 3, nous sommes le 3 juin. On vous souhaite de passer une très, très belle journée. Aujourd'hui, c'est BMR Chaleur, Building Supplies, BMR Pro à Beresford, toute l'équipe qui va recevoir Claude Simard avec la pause McCafé, McGatterie du restaurant McDonald's de l'avenue Saint-Pierre à Bathurst. 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
0: Quelle est l'activité estivale que vous n'avez jamais osé essayer, mais qui vous fait de l'œil? C'est notre question sur notre page Facebook de ce matin. On va aller lire d'autres. Bungee, saut en parachute, Sabrina. Bungee, pas trop. Peut-être du parachute, mais du bungee, oui, je sais pas.
9: C'est autre chose, hein? Il y a Bernard Landry qui nous dit « Dormir dans le bois à la belle étoile ». Ah, quelque chose de différent. Chantal Godin, montgolfière ou tour d'hélicoptère. Mélaché, le zipline, ça revient quand même.
0: Oui, quand même.
9: Arbre en arbre, là, ça revient aussi régulièrement. Parapente pour Brian Casey. Vélo électrique aussi pour de nombreuses personnes. C'est intéressant de voir ça. J'ai vu du kitesurf aussi. Alors, faites-nous part de votre réponse dans les commentaires et courez la chance de gagner 6 trios matin du restaurant McDonald's de l'avenue Saint-Pierre à Bathurst, avec aussi 6 McFlurry. Il y a même Julie Robichaud qui dit « Jouer au golf ».

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2: Ben, on rappelle qu'on apprenait le décès de Peebo Bryson, chanteur de R&B, deux fois lauréat d'un prix Grammy. Il est décédé hier à l'âge de 75 ans. Peebo Bryson, le nom vous dit certainement quelque chose, mm-hmm. puisqu'il a fait un duo avec Céline Dion pour le film Beauty and the Beast, avec la pièce du même titre. Mm-hmm. Et c'était en 1993. Et il a aussi enregistré avec Regina Bell pour le film Aladdin. La chanson « A Whole New World » ou encore, si vous préférez, en français, « Ce rêve bleu ». Sa famille a déclaré dans un communiqué que Peebo Bryson était décédé quelques jours après avoir été victime d'un AVC. Il avait eu des problèmes de santé aussi en 2019. Il s'était d'ailleurs très bien rétabli suite à une crise cardiaque. Les concerts de Patrick Bruel prévus à l'Olympia de Montréal les 27, 28, 29 novembre prochains sont annulés. Le chanteur est visé par plusieurs plaintes pour violences sexuelles en France. On s'y attendait. Les spectacles mm-hmm. de Québec avaient été annulés, mais on attendait de savoir qu'est-ce qui se passait avec ceux de Montréal. Ben là, c'est fait. Alors, il s'agit d'une deuxième série de concerts à être annulés au Québec après ceux prévus à Québec en décembre. Les personnes qui avaient un billet seront remboursées. Patrick Bruel fait l'objet d'au moins 8 plaintes pour violences sexuelles en France. Au total, c'est une trentaine de femmes qui ont dénoncé à ce jour des comportements qu'il aurait eu avec elles. Voilà.
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8: On refait une dernière fois la tournée des autobus en retard. 3:40, c'est l'autobus Sébastien Roy pour Cité de l'Amitié, Place des Jeunes. 60 minutes de retard, bris mécanique. On a l'autobus numéro 632 de Paul Mallet. 60 minutes de retard pour l'Étincelle du Marie-Esther. Et l'autobus 952, le trajet est annulé pour ce matin. Carrefour étudiant La Croisée, Cité de l'Amitié, Place des Jeunes.
9: À compter de 8 heures, Yannick Combe sera là pour nous présenter les informations. 8h10, c'est Mylène Dugas du village historique acadien qui sera avec nous pour nous parler de l'ouverture du village qui va se faire demain. Et c'est Mylène Dugas qui sera avec nous à cette chronique là à partir d'aujourd'hui et ce pour les prochains mois jusqu'à la fin du mois d'août.
8: Quelle est l'activité estivale que vous n'avez jamais essayée mais qui vous fait de l'œil? Allez répondre.
9: C'est notre question sur la page Facebook. Répondez dans les commentaires et courez la chance de gagner 6 trios matin avec 6 McFlurry du restaurant McDonald's de l'avenue Saint-Pierre à Bathurst. On fait le tirage vers 11h.

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5: Bonjour à tous. Aujourd'hui, nous sommes le mercredi 3 juin. On passe aux informations. Yannick Combes est avec nous. Bonjour Yannick.
6: Bonjour.
5: Vous voulez nous parler de pêche pour commencer?
6: Oui, l'Union des pêcheurs des maritimes convoque une rencontre avec Pêche et Océan Canada. L'UPM avance par voie de communiqué que le ministère se traîne les pieds et qu'il ne reconnaît pas la réalité que doivent vivre les pêcheurs côtiers, dont les pêcheurs de homard. Il affirme également que les dossiers du bar rayé, du hareng de printemps et de la pêche au maquereau pour appât sont mal gérés. On peut écouter son président, Régent Comeau.
7: Non, mais penser comme bêtard que les pêcheurs, je pense, sont tannés, là, d'attendre et d'avoir un dialogue de sourds de la part de la ministre puis de la part des fonctionnaires puis d'Ottawa. Ça fait plusieurs années qu'on amène des recommandations au comité consultatif. On recommande, on a toute la bonne volonté du monde à vouloir collaborer et travailler, mais il n'y a rien de fait. C'est vraiment un dialogue de sourds. Mais là, on est tanné. J'aimerais que la ministre vienne expliquer ça à mes membres.
6: À rappeler que la pêche au homard est actuellement en cours dans la zone 23 et doit se terminer au début du mois de juillet. Et selon M. Comeau, la saison 2026 ne passera pas à l'histoire et l'Union des pêcheurs des maritimes se demande si le pêcheur est payé à sa juste valeur.
7: On voit que le prix augmente aux consommateurs depuis les 5-6 dernières années. Le consommateur paye plus cher pour le homard. Mais le pêcheur, lui, reçoit rien de plus. Mais l'argent, elle va où? Le pêcheur n'en reçoit pas plus. On a perdu complètement le mois de mai, on a perdu beaucoup de jours, les captures n'étaient pas là. On est rendu dans le mois de juin, c'est très lent. En réalité, ça va pas vraiment bien. Les prix sont pas là non plus. Pour la trois quarts ou la grande majorité, ça va être une saison très difficile pour les pêcheurs.
5: Il y aura un nouveau magasin Maxi à Bathurst.
6: Oui, après Caraquet, c'est au tour de la municipalité de Bathurst d'accueillir Maxi dans ses rangs. Le nouveau magasin sera inauguré officiellement demain, marquant la conversion de l'ancien magasin No Frills à la bannière Maxi. Cet investissement de plusieurs millions de dollars vise à offrir une expérience de magasinage renouvelée ainsi qu'une offre de produits améliorés pour les consommateurs de la région. Le magasin entend desservir les communautés francophones et anglophones du secteur. Maxi, c'est une chaîne canadienne de supermarchés à rabais, reconnue pour ses bas prix de tous les jours, ses produits frais et ses campagnes publicitaires humoristiques.
5: Et je serai là demain matin pour l'ouverture officielle à 8 heures.
8: Le Nouveau-Brunswick intègre l'intelligence artificielle dans son nouveau plan d'éducation.
6: Oui, le gouvernement du Nouveau-Brunswick a intégré l'intelligence artificielle dans son nouveau plan d'éducation destiné au réseau scolaire public francophone. La seule province officiellement bilingue a indiqué hier qu'elle mettra en place des formations destinées au personnel et aux élèves sur l'utilisation éthique de l'IA. Son plan d'éducation comprend également un projet pilote utilisant des outils d'intelligence artificielle pour alléger la charge administrative du personnel et améliorer les pratiques pédagogiques. La stratégie en matière d'IA figure parmi les dizaines de nouveaux programmes présentés dans ce document de 32 pages qui couvre le développement de la petite enfance jusqu'à la 12e année.
8: Et à Ottawa, le ministre Leblanc a rencontré le responsable du commerce de Donald Trump. Ça s'est passé hier aux États-Unis.
6: Exactement. Le ministre responsable du commerce Canada-États-Unis, Dominique Leblanc, était à Washington hier pour rencontrer son homologue américain, le secrétaire au commerce Jamieson Greer. Cette rencontre intervient alors que les négociations commerciales entre Ottawa et l'administration Trump accusent du retard par rapport aux discussions avec le Mexique et selon le premier ministre Mark Carney. Ben, l'objectif principal est de conclure une entente avec Washington au sujet des secteurs clés de l'économie canadienne.
9: Pour nous, les grands enjeux concernent les grandes industries qui sont affectées par les tarifs américains stratégiques, c'est une phrase américaine, sur l'acier, l'aluminium, l'automobile et les produits forestiers. Alors, on essaie de trouver un nouveau partenariat avec les États-Unis dans les domaines stratégiques.
8: On vous écoute à 9h et d'autres nouvelles à midi. Merci Yannick.
6: Aucun problème, bonne journée.
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5: C'est un dégagement qu'on nous prévoit ce matin pour le secteur du nord-est de la province. On verra donc du soleil au cours de la journée avec un maximum de 25 degrés. Ce soir et la nuit prochaine, dégagé, minimum 12. Et demain, jeudi, du soleil avec un maximum encore plus chaud, 29 degrés demain, humidex à 31. Comme mercure dans le nord-est de la province, péninsule acadienne, le mercure est stable. On a toujours 5 degrés à l'intérieur des terres, le long de la côte 6. Miramichi, c'est 6 aussi. On a 8 dans le Restigouche et 6 région Chaleur.
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0: Voici la chronique estivale du village historique acadien avec Mylène Dugas.
1: Bonjour Mylène.
2: Bonjour Claude, bonjour Sandra.
3: Bonjour, comment ça va?
2: Très bien, très vite, mais très bien.
3: Oui, parce que c'est demain là, qu'on ouvre les portes aux visiteurs au village historique acadien.
2: Oui, on dirait que le temps nous coule entre les doigts, le temps file vite. Mais oui, on ouvre demain dès 10 heures.
3: Combienième saison?
2: On est rendu, je le dis pas, mais on est comme à notre 49e saison.
1: Oh, 49, donc, c'est ça, on se demandait, oui.
2: Oui, c'est ça, fait que là, vous savez c'est quoi qui s'en vient pour l'an prochain, mais on se concentre quand même sur celle de cette année. Mais oui, donc on s'en va vers des gros nombres, là. Mmh. Donc, un bel été qui s'annonce pour nous. On sent... Tu sais, d'une année à l'autre, on ne sait pas. Hein, c'est sûr qu'il y a beaucoup de facteurs. La température, le coût du gaz, on va pas se le cacher. Mais vraiment, ça regarde très bien cette année quand on regarde déjà nos réservations. Et je pense que c'est quelque chose qui est senti partout, en tout cas dans la péninsule acadienne et probablement aussi dans la région chaleur. Donc, ça doit toucher tout le Nouveau-Brunswick. Ça regarde très bien. En plus, la température, hein, demain, déjà, une vraie journée d'été en plein printemps, c'est magnifique.
3: Ben, merveilleux. On complète les préparatifs aujourd'hui, là, j'imagine?
2: Oui, aujourd'hui, nos interprètes, toute l'équipe est en train de préparer les maisons et tout. Puis nous, ben, on est en train aussi de se préparer pour le début de la vente 50% de rabais sur nos cartes de membres. C'est depuis quelques années maintenant, c'est ça qui fait un petit peu le coup d'envoi de notre saison. On a beaucoup de questions. Les gens voulaient l'acheter déjà, mais ça commence seulement demain. Même si vous voudriez acheter votre carte aujourd'hui en ligne ou par téléphone, ce n'est pas disponible. C'est uniquement demain que ça se passe. Donc, tous les cartes de membres sont en spécial à 50% de rabais de jeudi le 4 juin jusqu'à dimanche le 7 juin.
3: Okay.
2: Donc, tout ça, ça se passe par téléphone, sur notre site web aussi. Vous aurez tout accès aux liens à partir de cette nuit. Et en personne, c'est sûr, on a déjà une équipe qui est préparée pour vous accueillir demain. Pour ça, on a toujours été très populaire pour ça. Puis d'ailleurs, comme toujours, là, je remercie les gens. L'an dernier, on a atteint un niveau que jamais j'aurais cru qu'on aurait autant de membres. Au-delà de 1500 membres, je pense que 1580 quelques, c'est fou, là. Donc, je le dis, je le pense, je m'attendais jamais à ça de mon vivant. Donc, merci à tout le monde qui nous encourage puis qui sont des vrais fans du village. C'est extrêmement touchant puis on espère vous revoir cette année, soyons francs.
1: Combien d'interprètes, Mylène?
2: On a 80 interprètes.
1: Est-ce qu'il y a des nouveaux ou ça se renouvelle? Il y en a sûrement qui s'en vont à la retraite.
2: Ben vraiment là, depuis les dernières années, on voit vraiment un renouveau chaque année un peu là. Puis encore cette année, on en a certains presque 10 de nouveaux interprètes sur 80. Puis ça, 80, c'est pas, on les fait pas travailler 24 heures sur 24, 7 jours sur 7. Hein. Donc c'est deux équipes, donc chaque maison a deux interprètes. Ça alterne pour l'interprétation de la maison. Mm-hmm. Mais oui, on voit vraiment un renouveau au sein de notre staff d'interprétation. Puis je dirais même aussi, c'est généralisé. On voit vraiment, c'est une nouvelle génération qui prend
1: la relève.
2: L'organisation. Mm-hmm. Oui, exactement. On a une belle relève. Puis je suis vraiment contente de voir ça, tout le monde. On est comme touché de voir que le village, même si pour plusieurs c'est un souvenir, hein. Ah, j'étais là avec mes grands-parents, mais
3: c'est vrai, oui.
2: Là, on entend beaucoup, mais ça intéresse encore beaucoup. Puis je dirais la jeunesse, on a des interprètes jeunes trentaines qui font partie de nos équipes. C'est très positif, on est chanceux.
3: Ouais, je voyais une petite vidéo là que vous avez tournée, on montrait pas des interprètes, mais ceux et celles qui travaillent à la préparation du village. Puis c'était une jeune fille qui faisait de la couture là.
2: Oh wow, je voulais dire oui, jeune fille. C'est probablement Gabrielle, mais je pense que c'était peut-être Sylvette Fortin.
3: Ah.
2: Et si, parce que j'ai vu une petite vidéo, puis la jeune fille en question. Et une cinquantenaire, c'est-tu pas des beaux jeunes, ça?
3: Ah!
2: Si c'est elle que je pense, oui! Mais oui, on a vraiment un renouveau dans tous nos secteurs. Puis, ce qui est magnifique, là, La couture, la menuiserie. Nous, on a des ébénistes aussi au village. Enfin, quand je dis « des », on en a comme deux. C'est pas beaucoup pour un si gros site, mm-hmm. mais on a là aussi un renouveau. Puis ça, c'est quand même de nombreuses semaines et mois d'apprentissage parce que c'est du savoir qui, aujourd'hui, n'a plus sa place dans la vie régulière. Hein. Mm-hmm. On fait plus les fenêtres comme avant.
3: Dans le temps, oui.
2: Bon, tu sais, exactement, on doit réapprendre toutes ces techniques-là. Donc, pour nous, le transmettre les connaissances d'une équipe à l'autre, c'est extrêmement important.
1: Ben, c'est la survie du village, quelque part, là.
2: Ben, exactement, la mémoire. Mais en plus, les gens dans la communauté, voilà quelques années, on avait quand même des gens dans la communauté d'un certain âge, pour le dire, qui avaient vécu des choses, comme exemple la défaisure de la laine. Ça, là, aujourd'hui, il n'y a plus grand monde qui sait c'est quoi la défaisure de la laine. Mm-hmm. Et on a eu la chance d'avoir cette personne-là qui est venue nous montrer au village, à notre équipe de textile, par exemple, c'était quoi, puis comment qu'on fait ça. Mais ces gens-là, ben, ils nous quittent. C'est l'histoire de la vie. Il faut capter toutes ces informations-là avant... pour que nous, on puisse continuer la mémoire, qu'on puisse poursuivre ce travail-là. Donc, quand on voit des jeunes, on est tellement content parce qu'on sait automatiquement qu'on a des gens qui vont continuer à garder la mémoire bien, bien vivante. Donc, je suis contente que vous avez souligné ça, vous avez vu notre vidéo. Puis,
3: c'est beau, j'ai aimé ça.
2: Ah, cool, ben, je suis contente. C'est le feeling qu'on a cette année, ça va être magnifique comme saison.
1: Est-ce qu'il y a des nouveautés, Mylène?
2: Oui, ben en fait, c'est comme une... Tu sais, on est dans un musée. Fait, je veux dire une vieille nouveauté. Mais il y a quelque chose que bien des gens attendent depuis plusieurs années maintenant. Je dirais au-delà de 5 ans. Et c'est la réouverture officielle du moulin Éric Gauguin. Le moulin à scie, le moulin à bois. Où est-ce qu'on fait de la planche? On l'a déménagé... je pense que c'est en 2024. On l'a déménagé d'espace parce que le terrain sur lequel... il était installé, était vraiment pas assez stable. Donc, on l'a déménagé sur le site, là, toujours, et on l'a rafistolé, on lui a redonné de l'amour, et on fait une ouverture officielle avec les frères Gauguin, donc les fils de M. Éric Gauguin, qui vont être présents. Puis, j'en ai fait l'annonce sur les médias sociaux via un événement. Puis j'ai tout de suite vu là, l'intérêt. Donc, c'est une belle nouvelle pour nous. Un musée, ça demande énormément de travail, surtout un musée extérieur. J'enlève rien au musée intérieur, absolument pas. Mm-hmm. Mais nous, on veut pas notre matériel. Il est sous la pluie, il est sous la neige. Nos maisons nécessitent énormément d'amour et de soins.
3: Ouais.
2: Donc, ça, c'est une belle réouverture cette année.
1: Mais ça va être où exactement sur le site?
2: Ben, pour les gens qui connaissent le site, vous replacez la station Irving, qui est à côté de l'hôtel Château-Albert.
1: Oui, oui.
2: Bon, ben, avant, le moulin Gauguin était juste à côté de la station Irving. Là, on l'a déménagé comme presque en face de la cordonnerie. Donc, c'est pas loin.
1: C'est pas tellement loin, oui.
2: Non. Puis en fait, on est souvent au village, clairement, c'est notre travail. Mais on trouve que ça fait comme... On dirait que c'est là qu'il fallait qu'il soit, depuis le début. On dirait qu'on est vraiment contente. Ça donne comme un feeling intéressant dans ce coin-là.
1: Vous avez terminé avec ça, la visite, finalement?
2: Ben oui, on termine toujours avec la cordonnerie, mm-hmm. mais c'est juste avant. Fait qu'il y a un petit côté très service à la clientèle, un petit peu villageois... tu sais, t'as le moulin, t'as la cordonnerie, juste avant aussi, t'as la ferblanterie. Fait que t'as un feeling vraiment de l'évolution de l'économie acadienne, je devrais dire. Okay. Puis des beaux succès qu'on voyait en Acadie au 20e siècle, au début du 20e siècle, mi-20e siècle. Donc, je pense que les gens vont extrêmement apprécier. Et aussi, faut pas que je l'oublie, ça c'était une demande, puis je les comprends, je vous comprends, chers amis. Retour de notre autobus électrique cette année. L'année passée, l'autobus électrique a décidé qu'en plein mois de juillet, lui, c'était fini. Lui, il avait fini ça. Puis ça a été...
3: Sa saison était terminée.
2: Ah, ciboulette, oui. Et ça a été un beau moment stressant à passer, mais ouais. Grâce à notre équipe, la maintenance mécanique, je vais le dire, c'est François Junot, E-Rock. On a de nouveau notre autobus électrique et, mesdames et messieurs, on a même un autre moteur au cas où celui-là décide de nous jouer en
3: contre. On prend pas de chance.
2: Tu n'aurais pas à marcher tout le temps. Exactement. Bon. Donc ça, c'est une bonne nouvelle pour tout le monde, et nous y compris.
3: Alors, demain matin, 10 heures?
2: Oui, demain matin, dès 10 heures, on ouvre les portes. Et j'aimerais juste rappeler aux gens aussi, depuis maintenant, l'an passé, cette année, c'est officiel, on recommence, les déjeuners sont servis dès 9 heures au Café Bistrot du Village. Donc, si vous cherchez un endroit avec un bon café, un bon déjeuner complet, tu sais, œufs, les viandes et tout, là, le Café Bistrot, le centre d'accueil, juste pour le Café Bistrot, ouvre dès 9 heures. Mais le centre d'accueil comme tel, avec la boutique et tout ça, c'est à 9h30. Et le site historique, c'est à 10h. Donc, pour la vente, c'est à partir de 10h que ça commence demain matin. Excusez, c'était beaucoup d'heures.
3: Hein. Oui, oui.
2: Sachez qu'on est ouvert. Oui. On va être là. C'est ça qu'on veut vous dire.
3: Ben, on est très heureux que vous soyez de retour pour la chronique. On va se parler au cours des prochaines semaines, puis tout au cours de l'été, Mylène Dugas.
1: Et bonne saison à toute votre équipe.
2: Merci, merci à tout le monde. Puis on a vraiment hâte de vous revoir. L'été est arrivé, le village est officiellement ouvert, ça va ensemble.
3: Oui.
2: C'est magnifique. Merci à vous deux. Puis
1: vous auriez dû ouvrir au mois de début mai. Ça aurait peut-être aidé pour la chaleur, parce qu'il annonce ta grosse chaleur demain. Alors.
2: Je suis désolée. On a fait pression, mais on n'a pas pu.
3: Ça s'est pas rendu.
2: On n'a pas réussi.
1: Merci, Mylène.
3: Bye bye.
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1: On a un retard d'autobus. Le premier trajet de Sébastien Roy, 3:40. C'est un retard de 75 minutes en raison d'un bris mécanique. 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
3: Ça commence à se dégager de plus en plus.
4: Ben oui, on voit le soleil qui sera avec nous tout au cours de la journée en ce milieu de semaine. Des vents du sud de 20 à 40 km l'heure en rafale et on nous prévoit aujourd'hui un maximum de 25 degrés. Le ciel va rester dégagé ce soir ainsi que la nuit prochaine avec un minimum de 12. Demain jeudi, encore très beau, du soleil, mais encore plus chaud étant donné qu'on prévoit un maximum de 29 degrés, humidex 31. Vendredi, alternance soleil-nuage 22. Samedi, on nous prévoit des averses avec 15. Et dimanche, alternance soleil-nuage, maximum 20 degrés. On a présentement dans le nord-est de la province, péninsule acadienne, dans la péninsule acadienne, donc, on a 7 degrés à l'intérieur des terres. Et le long de la côte, on a présentement 9. Miramichi, c'est 8. C'est également 8 degrés dans le Restigouche et région chaleur.
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6: Hockey Junior B, le Lightning Chaleur a annoncé hier l'embauche de deux nouveaux entraîneurs adjoints. Il s'agit de Samuel Landry et d'Alex Ouellette. Samuel Landry agira également comme entraîneur des gardiens de but de l'équipe. Ancien gardien lui-même, il est impliqué depuis plusieurs années dans le développement des jeunes gardiens grâce à son travail avec les cliniques de gardiens Acadie Chaleur. Il a aussi contribué à l'organisation dans des rôles liés au recrutement et à l'évaluation des joueurs. Alex Ouellette se joint également à l'organisation à titre d'entraîneur adjoint. Ancien joueur ayant évolué à un haut niveau, Alex apporte une excellente compréhension du jeu ainsi qu'une expérience acquise derrière le banc. Il occupe actuellement le poste d'entraîneur-chef des Saints M18 Prep de Mount Academy, où il joue un rôle important dans le développement de jeunes athlètes dans un environnement hautement compétitif. Le Lightning Chaleur a également annoncé l'acquisition hier du défenseur Marek Dubuc et d'un choix de deuxième ronde 2026, celui des Wildcats de Valley, en retour d'un choix de huitième ronde 2027, celui des Rapides et les droits de l'attaquant Hunter Hood. Également dans la Ligue de hockey junior des Maritimes, les Tigres de Carleton ont échangé Nico Boudreau aux Steamers de West Kent en retour d'un choix de première ronde au repêchage 2026, celui qu'ils avaient acquis du Blizzard d'Edmundston, d'un choix de deuxième ronde au repêchage 2027 et de considérations futures. au hockey M18AAA. C'est votre dernière chance de vous inscrire à l'école de hockey du Moose du Nord qui se déroulera du 17 au 21 août prochain au centre régional Casey Irving de Bathurst. Il ne reste que quelques places dans certaines catégories. Plusieurs sont déjà complètes. Pour ceux et celles qui ne l'ont pas encore fait, on rappelle que le dernier paiement devra être effectué au plus tard le 31 mai. Dans la Ligue de baseball intermédiaire de la Vallée et de la Miramichi, après une défaite à leur premier match à domicile lundi soir, les Aigles de Tracadie affronteront à nouveau les Cardinals ce soir, mais cette fois-ci à Newcastle. Le match débutera à 19h30. Les Aigles compléteront cette semaine achalandée avec un match au parc Raoul-Lozier jeudi soir prochain à 19h30, alors qu'ils recevront les Tigers de Chatham Head. À la course, la prochaine course de plaisance du club de coureurs chaleur aura lieu ce soir à partir du stationnement du complexe Réal Boudreau de Beresford à compter de 18h30. Tous les amateurs de marche ou de course sont les bienvenus. Pour l'occasion, l'organisation acceptera les dons pour le programme Bouger pour manger Saint-Hubert Express. Il faut également noter que les inscriptions pour la course 10 km chaleur Uni-CKLE sont maintenant complètes. C'est donc dire qu'il y aura 550 participants à la course qui aura lieu ce samedi à Beresford à compter de 10h. Un rappel aux participants inscrits à la course, mais que leur plan aurait changé à la dernière minute, il est dorénavant possible de transférer votre inscription à une autre personne. Rendez-vous sur la page raceroster.com, cliquez sur « Faire un transfert » et suivez les étapes. Également à la course, voici les résultats de la course 5 km de la polyvalente Louis-Mailloux de Caraquet qui a eu lieu la fin de semaine dernière. Chez les garçons, le meilleur a été Torin Fio avec un chrono de 19 minutes et 57 secondes. Chez les filles, la course a été remportée par Juliette Mallet avec un temps de 26 minutes et 29 secondes. Parmi les membres du personnel de l'école qui ont pris part à la course, le meilleur temps appartient à Jacques Friolet qui a terminé la course en 23 minutes et 13 secondes. Et parmi la communauté, le meilleur chez les hommes a été Benjamin Koshila avec un temps de 24 minutes et 6 secondes, tandis que Karine Jalbert a été la meilleure chez les dames avec un chrono de 31 minutes 45 secondes et 3 fractions de seconde, devançant Cathy Gionnet par seulement 4 fractions de seconde à la ligne d'arrivée. Aux Jeux régionaux de la délégation Chaleur, les Jeux de l'Acadie offrent un volet vie active comme démonstration lors de la finale. Cette année, c'est l'escalade. Seulement les jeunes qui ont participé aux Jeux régionaux et qui ne se sont pas classés pour la finale peuvent y participer. Pour les athlètes de 12 à 16 ans intéressés à apprendre davantage sur ce sport, ils doivent envoyer leur nom avec le nom de leur école via Messenger sur la page Jeux de l'Acadie Chaleur avant le 5 juin. Au sport interscolaire, les athlètes des rebelles de l'école secondaire Nipisiguit ont offert de belles performances lors des championnats provinciaux scolaires d'athlétisme présentés à Moncton dimanche dernier. Parmi les faits saillants de la journée, l'équipe a récolté 3 médailles individuelles. Vincent Le Breton s'est particulièrement illustré en remportant la médaille d'argent au 1500 mètres ainsi que la médaille de bronze au 3000 mètres. De son côté, Samuel Lepage a décroché la médaille d'argent au 400 mètres haies. Les rebelles ont également connu du succès en équipe grâce à une médaille de bronze au relais masculin senior 4 x 400 mètres composé de Samuel Lepage, Philippe Blanchard, Frédéric Lantaigne et Vincent Le Breton. Du côté des Vikings de l'école Marie-Esther de Chipagan, voici leur résultat. Patrick-André Chiasson a remporté l'or au lancer du poids, l'argent au lancer du javelot et a terminé 5e au lancer du disque. Clément Arsenault, quant à lui, a terminé 6e en finale du 100 mètres et 8e au 200 mètres. Francis Hachet a terminé 8e en finale du 100 mètres. Mohamed Selouani, 9e au lancer du disque et Laura Tisseuil, 12e au 3000 mètres. Également hier, l'école secondaire Nipisiguit a annoncé ses athlètes du mois de mai. Chez les filles, l'honneur a été attribué à Marissa Audette. Chez les garçons, le titre a été remis à Liam Tower. Et au baseball mineur, les inscriptions sont maintenant ouvertes pour les tournois de l'été 2026 organisés par l'Association de baseball mineur Belle Bay. Il s'agit d'abord du tournoi M11 mineur, M13A et M13AA qui se déroulera du 17 au 19 juillet ainsi que du Jamboree M7, M9 et M11 récréatif qui aura lieu du 7 au 9 août. Les inscriptions peuvent être complétées sur le site rampregistrations.com. C'est à le sport régional.
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0: 3 minutes, on a une question sur notre page Facebook.
4: Oui, quelle est l'activité estivale que vous n'avez jamais osé essayer, mais qui vous fait de l'œil, que vous aimeriez faire? Ben, vous êtes très nombreux, il faut le dire, qui participent depuis ce matin, là, de nombreux participants. Il y a Micheline Thibodeau qui nous dit faire une sortie en bateau de pêche, comme pêche au mar. Ça pourrait être intéressant, oui, c'est vrai. Monique Jeannette-Duguay nous dit jouer au golf. Paddleboard, zipline, kayak, montgolfière reviennent souvent dans les réponses. Merci de participer si nombreux et vous devenez de cette façon éligible au tirage de 6 trios matin du restaurant McDonald's de l'avenue Saint-Pierre à Bathurst avec 6 McFlurry. Il y a même Rachel Lévesque qui nous dit plongée sous-marine. Et
0: Non, moi, les deux pieds sur terre.
4: Ah, oh, ça va?
0: Oui, oui. Je sais pas, j'ai l'impression que je paniquerais dans l'eau. Là. Je sais pas.
4: Avec l'équipement. Moi, oui, avec dans l'eau, ça va, là, mais sous l'eau, comme. Je peux nager sous l'eau sans problème. Mais
0: j'imagine qu'on s'habitue graduellement. Ben, c'est comme autre chose. Là. On y va pas profond, puis on y va de plus en plus profond.
4: Puis, je veux dire, on se garoche pas comme ça une première fois.
0: On part en arrière avec les bonbonnes, comme dans les films.
4: Non, vraiment pas. Alors, participez, faites-nous part de votre réponse et courez la chance, donc, de gagner ce très beau prix du restaurant McDonald's de l'avenue Saint-Pierre à Bathurst. On va faire le tirage là, dans les avant-midi de la Superstation aux alentours de 11 h.

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2: Avec un homme qu'elle n'aimait vraiment pas du tout. Alors, elle s'est sauvée de la France. Elle est arrivée à Montréal. Et là, ben...
3: On est dans les années quoi?
2: On est dans les 17e siècle. Okay. Ouais, dans les années 1642, 1650, là. Et elle a ouvert le cabaret de la Folleville, l'une des auberges les plus populaires de la colonie. Mais les choses se compliquent parce que M. le curé a décidé de porter plainte contre elle pour maison close, débauche de la jeunesse,
3: incitation... Ah, jamais M. le curé ferait ça, voyons donc!
2: Incitation à l'avortement, pratique de la sorcellerie. Il faut dire que c'était une femme, Anne Lamarque, qui était...
3: Mais est-ce que c'est basé sur des faits vécus ou...
2: Elle a été inspirée par une femme, et je vais lui poser la question là, à compter de 10h45. Alors, José Mongeau, mais c'est un très beau roman historique. Une belle suggestion pour l'été là, qui arrive comme ça pour les vacances. Alors, tous les détails avec elle à 10h45.
3: Est-ce que vous aviez lu le premier?
2: J'avais lu le premier, okay. Que j'avais beaucoup apprécié.
3: C'était le même genre?
2: Là, j'ai commencé le deuxième, et c'est la suite du premier, d'accord. Tout simplement. Anne qui se retrouve avec 9 enfants, qui est mariée, mais qui ne se gêne pas d'aller visiter ses amants aussi.
3: Oh, mon Dieu!
2: Mais monsieur le mari est au courant. Il ne dit rien.
3: Okay.
2: Alors,
3: oh,
2: en tout cas...
3: C'est assez olé, mais écoutez, ça devait arriver. Là. C'est pas parce que...
2: Oui. Alors, tous les détails avec elle à 10h45.
3: Il y a eu du monde qui a vécu avant nous autres. Hein?
2: J'allais dire qu'ils ont tracé la voie là, ouais. Pour certains.
3: Mais probablement, M. le curé, t'es pas d'accord là-dessus non plus.
2: Non, vraiment pas. Alors, on va en parler avec José Mongeau à 10h45. Et on fera le tirage pour le restaurant McDonald's, sans oublier les suggestions pour l'heure du dîner. Et bien sûr, les films à voir aujourd'hui au cinéma du Centre de Caraquette, Cinéma Péninsule de Tracadie.
3: À demain!
2: Bonne journée!
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1: Dégagement ce matin, vent du sud à 20 km à l'heure, des rafales à 40 en après-midi. On prévoit 25 degrés, l'indice UV de 7 ou élevé. Dégagé ce soir, cette nuit, vent du sud à 20 km à l'heure, des rafales à 40, devenant du sud-ouest à 20 ce soir, minimum de 12. Demain, c'est du soleil, vent du sud-ouest à 20, des rafales à 40 km à l'heure. On prévoit 29, humidex à 31. Vendredi, soleil-nuage 22. Samedi, des averses 15 et dimanche, soleil nuage, 20 degrés.
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1: Dégagement ce matin, vent du sud à 20 km à l'heure, des rafales à 40 à l'après-midi. On prévoit 25 degrés, l'indice UV de 7 ou élevé. Dégagé ce soir, cette nuit, vent du sud à 20 km à l'heure, des rafales à 40, devenant du sud-ouest à 20 ce soir, minimum de 12. Demain, c'est du soleil, vent du sud-ouest à 20, des rafales à 40 km à l'heure. On prévoit 29, humidex à 31. Vendredi, soleil nuage 22. Samedi, des averses 15 et dimanche, soleil nuage, 20 degrés.
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0: Dégagement ce matin, vent du sud à 20 km/h, des rafales à 40 en après-midi. On prévoit 25 degrés, l'indice UV de 7 ou élevé. Dégagé ce soir, cette nuit, vent du sud à 20 km/h, des rafales à 40, devenant du sud-ouest à 20 ce soir, minimum de 12. Demain, c'est du soleil, vent du sud-ouest à 20, des rafales à 40 km/h. On prévoit 29, humidex à 31. Vendredi, soleil-nuage 22. Samedi, des averses 15 et dimanche, soleil nuage, 20 degrés.
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2: C'est l'émission Top Succès qui débute à l'instant. Ici Mélanie Duguay qui vous accompagne pour les prochaines minutes. On vous transporte, on vous amène au mois d'avril en 1997. On va entendre Paula Cole, Collective Soul, Bruce Springsteen et dans quelques instants, notre première artiste. Voici quelques événements qui ont marqué l'histoire au mois d'avril en 1997. Le 1er avril, c'est la diffusion du premier épisode de la série animée Pokémon sur TV Tokyo. Le 2 avril, accord d'union entre la Russie et la Biélorussie dans les domaines culturels, militaires et socio-économiques. Et un 13 avril, c'est le Grand Prix automobile de Formule 1 du côté de l'Argentine. Every Day is a Winding Road est le second extrait de la chanteuse américaine Sheryl Crow, sortie sur son album éponyme en 96. Neil Finn, de la formation Crowded House, apparaît comme choriste sur la chanson. Autre inspiration de la formation Crowded House, on s'est inspiré d'un autre membre de la formation, Paul Lester, pour la chanson. La pièce a reçu une nomination pour l'album de l'année en 1998 aux Grammy Awards. Elle a par contre perdu aux mains de Sonny Came Home de la chanteuse Sean Colvin. Voici Sheryl Crow, Every Day is a Winding Road, position numéro 11 la semaine du 5 avril en 1997 au Billboard Hot 100.

Ça se poursuit à l'émission Top Succès avec notre prochain artiste, un chanteur, auteur, compositeur américain, né au mois de septembre à Long Branch, au New Jersey. Bruce Frederick Joseph Springsteen, surnommé The Boss, ou si vous préférez, Bruce Springsteen. Il est l'un des artistes ayant vendu le plus d'albums aux États-Unis, avec plus de 64 millions d'albums écoulés. Il en a aussi vendu plus de 120 millions de copies à travers le monde. Selon le classement établi par le magazine prestigieux Rolling Stone, il figure à la 36e place parmi les 100 plus grands chanteurs de tous les temps, à la 23e place des plus grands artistes et est classé 96e meilleur guitariste de tous les temps. On l'écoute avec Secret Garden. Voici la douceur de Bruce Springsteen, position numéro 28 la semaine du 19 avril au Billboard 100.

À l'émission Top Succès, avant de poursuivre, on est toujours au mois d'avril en 1997. On va vous parler de quelques événements qui ont marqué l'histoire. Le 21 avril, Jacques Chirac annonce la dissolution de l'Assemblée nationale française. Et le 27 avril, c'est le Grand Prix de Formule 1, le Grand Prix automobile de Saint-Marin. Cette fois-ci, en musique, c'est la formation américaine originaire de Georgia, maintenant basée du côté d'Atlanta, avec entre autres le chanteur Ed Roland. C'est la formation Collective Soul qu'on vous fait entendre. Position numéro 67 au Billboard Hot 100. C'est une nouvelle entrée la semaine du 5 avril. Les voici avec Precious Declaration à l'émission Top Succès.

ça se poursuit à l'émission Top Succès, cette fois-ci avec l'auteure, compositrice, interprète américaine Paula Cole. La chanson qu'on vous fait entendre a atteint le top 10 du Billboard Hot 100 en 1997 et elle a gagné le Grammy Awards pour la meilleure nouvelle artiste. Une carrière internationale qui a commencé alors qu'elle est choisie comme choriste par Peter Gabriel pour la tournée mondiale suivant la sortie de l'album Us en 1992. Et en 1997, la semaine du 19 avril, elle est en position numéro 16 au Billboard Hot 100. Voici Paula Cole, Where Have All the Cowboys Gone?

0: Voilà ce qui complète l'émission Top Succès d'aujourd'hui, où on se retrouvait au mois d'avril en 1997, en espérant que vous avez aimé l'émission d'aujourd'hui. Ici Mélanie Duguay qui vous dit à une prochaine fois.
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1: Météo. Dégagement ce matin, vent du sud à 20 km/h, des rafales à 40 en après-midi. On prévoit 25 degrés, lundi UV de 7 ou élevé. Dégagé ce soir, cette nuit, vent du sud à 20 km/h, des rafales à 40, devenant du sud-ouest à 20 ce soir, minimum de 12. Demain, c'est du soleil, vent du sud-ouest à 20, des rafales à 40 km/h. On prévoit 29, humidex à 31. Vendredi, soleil nuage 22. Samedi, des averses 15 et dimanche, soleil nuage 20 degrés.
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0: Dégagement ce matin, vent du sud à 20 km/h, des rafales à 40 en après-midi. On prévoit 25 degrés, l'indice UV de 7 ou élevé. Dégagé ce soir, cette nuit, vent du sud à 20 km/h, des rafales à 40, devenant du sud-ouest à 20 ce soir, minimum de 12. Demain, c'est du soleil, vent du sud-ouest à 20, des rafales à 40 km/h. On prévoit 29, humidex à 31. Vendredi, soleil nuage 22. Samedi, des averses 15 et dimanche, soleil nuage 20 degrés.
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0: Dégagement ce matin, vent du sud à 20 km à l'heure, des rafales à 40 en après-midi. On prévoit 25 degrés, l'indice UV de 7 ou élevé. Dégagé ce soir, cette nuit, vent du sud à 20 km à l'heure, des rafales à 40, devenant du sud-ouest à 20 ce soir, minimum de 12. Demain, c'est du soleil, vent du sud-ouest à 20, des rafales à 40 km à l'heure. On prévoit 29, humidex à 31. Vendredi, soleil-nuage 22. Samedi, des averses 15 et dimanche, soleil-nuage 20 degrés.
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0: Voici les films à voir aujourd'hui au cinéma du Centre de Caraquet. Vous allez retrouver ce film qui a récolté les grands honneurs au cours de la dernière fin de semaine. Ça a été le plus populaire avec plus de 80 millions de dollars en recettes. Backrooms, les arrières-salles. Toujours à l'affiche, Star Wars, le Mandalorian et Grogu en 3D. Le Passager et aussi Pérou 1982. Et au cinéma Péninsule de Tracadie, retrouvez le soutien de famille, Obsession, Star Wars, le Mandalorian et Grogu en 3D et aussi Les Moutons Détectives, cinémapéninsule.ca.
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0: 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Le spécial comprend une soupe, nouilles et légumes, dessert, thé ou café à 17,99 $ plus taxes. 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Le restaurant Maribel au carrefour de la mer de Caraquette vous propose en ce mercredi midi l'assiette de barbu salé, dessert, thé ou café à 19,95 $ plus taxes. Les spéciaux qui sont servis de 11h à 14h au restaurant Maribel, 727-4747. 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
4: Yannick Holmes est là. Bonjour Yannick.
5: Bon midi.
4: Il est question de la cérémonie d'assermentation, cette fois-ci, du côté de Chipagan.
5: Oui, le conseil municipal de Chipagan a procédé hier soir à sa cérémonie d'assermentation. C'est suite aux élections municipales du 11 mai dernier. Élu par acclamation, le maire, Cassine Dombia, entame un deuxième mandat consécutif après avoir été élu en tant que premier maire noir de l'histoire du Nouveau-Brunswick. C'était en 2021. Il sera appuyé par 6 conseillers, dont l'ancien député et vice-premier ministre provincial, Paul Robichaud. On peut écouter les commentaires de M. Dombia.
6: C'est vraiment promoteur pour la municipalité. On a eu de nouvelles personnes qui sont jointes au conseil municipal, qui vont apporter une expérience et une expertise fort intéressante, qui va être bénéfique pour le bien de la communauté. Donc moi, j'anticipe un conseil qui va justement être axé sur les résultats, parce que on a pas mal de projets dans la tête, puis on veut réaliser différentes initiatives dans ce mandat-là.
5: Reconnue officiellement comme la capitale de la pêche commerciale de la province, la municipalité de Chipagan accueille la plus grande flotte de navires de pêche côtière et hauturière de la province. Monsieur Dombia énumère quelques dossiers à surveiller au cours des 4 prochaines années.
6: C'est certain qu'il y a toute la question de l'érosion, changement climatique, donc il y a une priorité pour le conseil. Le logement abordable pour tous, donc ça également, on veut voir des constructions de logements abordables sur notre territoire. Il y a la question du pont, l'infrastructure du pont. Je sais qu'on a fait une annonce gouvernementale, mais il reste encore à concrétiser physiquement le projet sur le terrain. Il y a la mise à niveau de nos infrastructures souterraines. Beaucoup de citoyens nous demandent l'accès à l'eau, l'eau potable, donc on doit regarder à cela pour s'assurer que nos priorités sont en ligne pour le bien de toute la population.
4: Nouveau magasin d'alimentation à Bathurst.
5: Oui, après Caraquette, c'est au tour de la municipalité de Bathurst d'accueillir Maxi dans ses rangs. Le nouveau magasin sera inauguré officiellement demain, marquant la conversion de l'ancien magasin No Frills à la bannière Maxi. Cet investissement de plusieurs millions de dollars vise à offrir une expérience de magasinage renouvelée ainsi qu'une offre de produits améliorée pour les consommateurs de la région. Le magasin entend desservir les communautés francophones et anglophones du secteur. Maxi, c'est une chaîne canadienne de supermarchés à rabais, reconnue pour ses bas prix de tous les jours, ses produits frais ainsi que ses campagnes publicitaires humoristiques.
4: Et je serai là pour l'ouverture officielle demain matin à compter de 8 heures. Un service commémoratif en l'honneur des agents de la paix.
5: Oui, un service commémoratif aura lieu ce dimanche pour rendre hommage aux 36 agents de la paix du Nouveau-Brunswick qui sont décédés dans l'exercice de leurs fonctions. Le service à la mémoire des agents de la paix débutera à 10 heures au monument commémoratif situé dans l'espace vert derrière le Centre de santé Victoria au 65 rue Brunswick à Fredericton. La cérémonie est ouverte au public. Les gens sont invités à consulter le site web du monument à la mémoire des agents de la paix du Nouveau-Brunswick pour en apprendre davantage sur les agents décédés en service et pour obtenir des renseignements supplémentaires sur ce service commémoratif.
4: Les États-Unis veulent imposer des droits de douane supplémentaires.
5: Oui, ça se poursuit. L'administration de Donald Trump brandit de nouvelles menaces de droits de douane visant notamment le Canada. Les États-Unis souhaitent imposer des droits de douane de 10 % au plus contre plusieurs pays qui, selon eux, n'appliqueraient pas les interdictions relatives au travail forcé. Et le premier ministre du Canada, Mark Carney, a affirmé ce matin même que son gouvernement partage les préoccupations des États-Unis sur cet enjeu.
7: Nous partageons à cet objectif l'élimination du travail forcé, du travail des enfants dans notre chaîne d'approvisionnement. Nous avons une règle importante, une carte des lois et des outils qui pourraient être plus efficaces.
4: Qu'est-ce que vous avez pour nous cet après-midi, Yannick?
5: Ben, le conseil d'administration de l'aéroport régional de Bathurst annonce officiellement la nomination de M. Stephen Legacy à titre de directeur général pour l'organisation. Et pour commenter, je reçois son président Denis Roy pour entendre ses commentaires. Rendez-vous dans notre prochain bulletin d'information, c'est à 15h et 17h.
4: Bon après-midi, Yannick.
5: Au plaisir.
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8: Le Lightning Chaleur a annoncé hier l'embauche de deux nouveaux entraîneurs adjoints. Il s'agit de Samuel Landry et d'Alex Ouellette. Samuel Landry agira également comme entraîneur des gardiens de but de l'équipe. Ancien gardien lui-même, il est impliqué depuis plusieurs années dans le développement des jeunes gardiens grâce à son travail avec les cliniques de gardiens Acadie Chaleur. Il a aussi contribué à l'organisation dans des rôles liés au recrutement et à l'évaluation des joueurs. Alex Ouellette se joint également à l'organisation à titre d'entraîneur adjoint. Ancien joueur ayant évolué à un haut niveau, Alex apporte une excellente compréhension du jeu ainsi qu'une expérience acquise derrière le banc. Il occupe actuellement le poste d'entraîneur-chef des Saints M18 Prep de Mount Academy, où il joue un rôle important dans le développement de jeunes athlètes dans un environnement hautement compétitif. Le Lightning Chaleur a également annoncé l'acquisition hier du défenseur Marek Dubuc et d'un choix de deuxième ronde 2026, celui des Wildcats de Valley, en retour d'un choix de huitième ronde 2027, celui des Rapides et les droits de l'attaquant Hunter Hood. Également dans la Ligue de hockey junior des Maritimes, les Tigres de Carleton ont échangé Nico Boudreau aux Steamers de West Kent en retour d'un choix de première ronde au repêchage 2026, celui qu'ils avaient acquis du Blizzard d'Edmundston, d'un choix de deuxième ronde au repêchage 2027 et de considérations futures. Au hockey M18 AAA, c'est votre dernière chance de vous inscrire à l'école de hockey du Moose du Nord qui se déroulera du 17 au 21 août prochain au centre régional Casey Irving de Bathurst. Il ne reste que quelques places dans certaines catégories. Plusieurs sont déjà complètes. Pour ceux et celles qui ne l'ont pas encore fait, on rappelle que le dernier paiement devra être effectué au plus tard le 31 mai. Dans la Ligue de baseball intermédiaire de la Vallée de la Miramichi, après une défaite à leur premier match à domicile lundi soir, les Aigles de Tracadie affronteront à nouveau les Cardinals ce soir, mais cette fois-ci à Newcastle. Le match débutera à 19h30. Les Aigles compléteront cette semaine achalandée avec un match au parc Raoul Lozier jeudi soir prochain à 19h30, alors qu'ils recevront les Tigers de Chatham Head. À la course, la prochaine course de plaisance du club de coureurs chaleur aura lieu ce soir à partir du stationnement du complexe Réal Boudreau de Beresford à compter de 18h30. Tous les amateurs de marche ou de course sont les bienvenus. Pour l'occasion, l'organisation acceptera les dons pour le programme Bouger pour manger Saint-Hubert Express. Il faut également noter que les inscriptions pour la course 10 km chaleur UNICKLE sont maintenant complètes. C'est donc dire qu'il y aura 550 participants à la course qui aura lieu ce samedi à Beresford à compter de 10h. Un rappel aux participants inscrits à la course, mais que leur plan aurait changé à la dernière minute. Il est dorénavant possible de transférer votre inscription à une autre personne. Rendez-vous sur la page raceroster.com, cliquez sur « Faire un transfert » et suivez les étapes. Également à la course, voici les résultats de la course 5 km de la polyvalente Wimayou de Caraquette qui a eu lieu la fin de semaine dernière. Chez les garçons, le meilleur a été Torin Fio avec un chrono de 19 minutes et 57 secondes. Chez les filles, la course a été remportée par Juliette Mallet avec un temps de 26 minutes et 29 secondes. Parmi les membres du personnel de l'école qui ont pris part à la course, le meilleur temps appartient à Jacques Friolet qui a terminé la course en 23 minutes et 13 secondes. Et parmi la communauté, le meilleur chez les hommes a été Benjamin Koshila avec un temps de 24 minutes et 6 secondes, tandis que Karine Jalbert a été la meilleure chez les dames avec un chrono de 31 minutes 45 secondes et 3 fractions de seconde, devançant Cathy Gionnet par seulement 4 fractions de seconde à la ligne d'arrivée. Aux Jeux régionaux de la délégation Chaleur, les Jeux de l'Acadie offrent un volet vie active comme démonstration lors de la finale. Cette année, c'est l'escalade. Seulement les jeunes qui ont participé aux Jeux régionaux et qui ne se sont pas classés pour la finale peuvent y participer. Pour les athlètes de 12 à 16 ans intéressés à apprendre davantage sur ce sport, ils doivent envoyer leur nom avec le nom de leur école via Messenger sur la page Jeux de l'Acadie Chaleur avant le 5 juin. Au sport interscolaire, les athlètes des rebelles de l'école secondaire Nipisiguit ont offert de belles performances lors des championnats provinciaux scolaires d'athlétisme présentés à Moncton dimanche dernier. Parmi les faits saillants de la journée, l'équipe a récolté 3 médailles individuelles. Vincent Le Breton s'est particulièrement illustré en remportant la médaille d'argent aux 1500 mètres ainsi que la médaille de bronze aux 3000 mètres. De son côté, Samuel Lepage a décroché la médaille d'argent aux 400 mètres haies. Les rebelles ont également connu du succès en équipe grâce à une médaille de bronze au relais masculin senior 4 x 400 mètres, composé de Samuel Lepage, Philippe Blanchard, Frédéric Lantaigne et Vincent Le Breton. Du côté des Vikings de l'école Marie-Esther de Chipagan, voici leurs résultats. Patrick André Chiasson a remporté l'or au lancer du poids, l'argent au lancer du javelot et a terminé cinquième au lancer du disque. Clément Arsenault, quant à lui, a terminé sixième en finale du 100 mètres et huitième au 200 mètres. Francis Hachet a terminé huitième en finale du 100 mètres. Mohamed Selouani, neuvième au lancer du disque. Et Laura Tisseuil, douzième au 3000 mètres. Également hier, l'école secondaire Nipisiguit a annoncé ses athlètes du mois de mai. Chez les filles, l'honneur a été attribué à Marissa Audette. Chez les garçons, le titre a été remis à Liam Tower. Et au baseball mineur, les inscriptions sont maintenant ouvertes pour les tournois de l'été 2026 organisés par l'Association de baseball mineur Belle Bay. Il s'agit d'abord du tournoi M11 mineur, M13A et M13AA qui se déroulera du 17 au 19 juillet ainsi que du Jamboree M7, M9 et M11 récréatif qui aura lieu du 7 au 9 août. Les inscriptions peuvent être complétées sur le site rampregistrations.com. C'est à le sport régional.
4: Généralement ensoleillé cet après-midi pour nos secteurs avec des vents du sud de 20 à 40 km à l'heure en rafale, maximum 25 degrés. Ce soir et la nuit prochaine, dégagé, minimum 11. Et demain, jeudi, ensoleillé avec des vents du sud-ouest de 20 à 40 km à l'heure en rafale, surtout demain matin, maximum 29 degrés, humidex 31.
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1: Bon midi à tous, Sandra Landry avec vous pour la prochaine heure avec de belles chansons souvenirs et un mercure qui grimpe de plus en plus. Je vais vous donner les détails là tout de suite. Dans la péninsule acadienne, à l'intérieur des terres, c'est rendu à 15 degrés. Le long de la côte, un peu plus frais si on peut dire, Miscou 12 et à Bacaraquet, Miramichi 18. 15 dans le Restigouche et région chaleur, 18 degrés. 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Ce midi, 8 Seconds, Cutting Crew, Marjo, Prince. Vous allez entendre également de Rubettes, Les Frères à cheval. Mais pour commencer, souvenir de 1987. Avec Glass Tiger, voici Someday.

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1987, Cutting Crew, I've been in love before, à midi classique, présenté par Bathurst et Toyota rue Sainte-Anne, simplement pour une plus belle expérience. On reste en 1987, si vous le voulez bien. Côté francophone, avec Marjo, voici sa chanson « Chat sauvage ».

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La formation britannique de Rubettes, avec son grand succès de 1973, Sugar Baby Love. À l'époque, on qualifiait cette chanson de pop bubblegum parce qu'elle s'adressait surtout aux jeunes, aux adolescents. Ça a été tout un succès. Peut-être un des plus grands succès britanniques des années, milieu des années 70. Il y en a eu d'autres, bien entendu. Un autre grand succès, cette fois-ci chez nous, c'est la formation américaine Kiss, I Was Made for Loving You, à midi classique.

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La formation Whitesnake avec Is This Love à midi classique qui vous a été présentée par Bathurst Toyota, votre concessionnaire pour la région Chaleur et la péninsule acadienne. 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Ici Sandra Landry, merci d'avoir été là. Passez un bel après-midi. Essayez de profiter du soleil et de la chaleur à compter de 15 heures le 3 à 7 avec, bien sûr, Fred Parent. 18h30, on aura pour vous le bingo UCT sur les ondes de CK et le CGVA. Passez un bel après-midi. On se retrouve demain matin. Voici Savage Garden.

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1: Généralement ensoleillé cet après-midi pour nos secteurs avec des vents du sud de 20 à 40 km à l'heure en rafale, maximum 25 degrés. Ce soir et la nuit prochaine, dégagé, minimum 11. Et demain, jeudi, ensoleillé avec des vents du sud-ouest de 20 à 40 km à l'heure en rafale, surtout demain matin, maximum 29 degrés, humidex 31.
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3: 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En juin, on sort les motos et on roule avec la gang. Les Stones avec nous, les Romantics aussi. L'Expo 67, pendant que les Doors sortaient Light My Fire. Aretha Franklin était numéro 1 avec Respect. Et 10 ans plus tard, 3 juin 77, ce fut Exodus.

0: Première génération, c'était Pagliaro dans un instant mini spécial Expo 67. Pendant que les Doors lançaient Light My Fire, qui sera numéro 1 à la fin de l'été, Aretha Franklin, c'était elle la numéro 1. Première place du Hot 100 Billboard, sa version d'Otis Redding, Respect.
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2: vive Montréal,
1: to inaugurate officially the 1967
2: Vive le Québec
1: Universal and International Exhibition.
2: Vive le Québec libre.
0: 67.
3: Quelle vitalité, quelle puissance se dégage de cette grande cité.
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0: De retour.
1: D'être au bal, c'est sur le lit comme un cochon. 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Pas défendu de fêter. Juste pas conduire, mon oncle Bob l'a dit. 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
2: Généralement ensoleillé cet après-midi pour nos secteurs avec des vents du sud de 20 à 40 km à l'heure en rafale, maximum 25 degrés. Ce soir et la nuit prochaine, dégagé, minimum 11. Et demain, jeudi, ensoleillé avec des vents du sud-ouest de 20 à 40 km à l'heure en rafale, surtout demain matin, maximum 29 degrés, humidex 31.
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Toujours un grand moment pendant le spectacle de Styx, la tournée qui reviendra au Canada à la fin octobre. Saint John's, Halifax, Moncton, Québec, Gatineau et Laval. Génération, on s'embarque dans la légende fantastique de la chasse-galerie. Voici Claude Dubois.

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2: Généralement ensoleillé cet après-midi pour nos secteurs avec des vents du sud de 20 à 40 km à l'heure en rafale, maximum 25 degrés. Ce soir et la nuit prochaine, dégagé, minimum 11. Et demain, jeudi, ensoleillé avec des vents du sud-ouest de 20 à 40 km à l'heure en rafale, surtout demain matin, maximum 29 degrés, humidex 31.
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1: Bonne fin d'après-midi. Au microphone, Yannick Holmes. Voici vos informations. Le conseil d'administration de l'aéroport régional de Bathurst annonce officiellement la nomination de M. Stephen Lagacé à titre de directeur général pour l'organisation. Originaire de la région, M. Lagacé apporte une solide expérience en gestion, en entrepreneuriat et en gouvernance. Il a œuvré tant dans le secteur privé que dans le milieu communautaire et municipal. Son président, Denis Roy.
2: Oui, absolument. On est vraiment content de l'ajout de Stephen. Déjà, on avait une belle équipe. On a une belle équipe à l'aéroport. Puis, avec l'ajout de Stephen en tant que directeur, ça va bien complémenter le groupe. Et puis, Stephen arrive avec un bagage d'expérience en entrepreneuriat, puis en gestion d'entreprise et d'employés. Puis, sa formation de comptable aussi va sûrement nous aider grandement.
1: Par ailleurs, le transporteur aérien ProPair assure désormais des liaisons aériennes quotidiennes à l'aéroport de Bathurst. Selon M. Roy, les vols directs vers Montréal, Québec et Ottawa sont la clé du succès.
2: On est rendu à 11 vols semaine. On aimerait en introduire d'autres pour avoir plus de flexibilité, plus de fréquence. L'occupation, le taux d'occupation avec les vols est quand même très bon. Après 4 mois, on est tout près du 70% d'occupation. ProPair est vraiment ravi de ça, de voir comment rapidement on a pu arriver à ce chiffre-là. Mais là maintenant, avec l'été qui nous arrive, là, on aimerait faire augmenter la fréquence, puis aussi donner d'autres options à notre clientèle pour être en mesure d'en profiter pour l'été.
1: Le conseil municipal de Chipagan a procédé hier à sa cérémonie d'assermentation suite aux élections municipales du 11 mai. Élu par acclamation, le maire, Kassim Doumbia, entame un deuxième mandat consécutif après avoir été élu en tant que premier maire noir de l'histoire du Nouveau-Brunswick en 2021. Il sera appuyé par 6 conseillers, dont l'ancien député et vice-premier ministre provincial Paul Robichaud. Le maire, Kassim Doumbia.
3: C'est vraiment promoteur pour la municipalité. On a eu de nouvelles personnes qui sont jointes au conseil municipal, qui vont apporter une expérience et une expertise fort intéressante, qui va être bénéfique pour le bien de la communauté. Donc moi, j'anticipe un conseil qui va justement être axé sur les résultats, parce que on a pas mal de projets dans la tête, puis on veut réaliser différentes initiatives dans ce mandat-là.
1: Reconnue officiellement comme la capitale de la pêche commerciale de la province, la municipalité de Chipagan accueille la plus grande flotte de navires de pêche côtière et hauturière de la province. M. Doumbia énumère quelques dossiers à surveiller au cours des 4 prochaines années.
3: C'est certain qu'il y a toute la question de l'érosion, changement climatique, donc qui est une priorité pour le conseil. Le logement abordable pour tous, donc ça également, on veut voir des constructions de logements abordables sur notre territoire. Il y a la question du pont, l'infrastructure du pont. Je sais qu'on a fait une annonce gouvernementale, mais il y a encore à concrétiser physiquement le projet sur le terrain. Il y a la mise à niveau de nos infrastructures souterraines. Beaucoup de citoyens nous demandent l'accès à l'eau potable, donc on doit regarder à cela pour s'assurer que nos priorités sont en ligne pour le bien de toute la population.
1: Un service commémoratif aura lieu ce dimanche pour rendre hommage aux 36 agents de la paix du Nouveau-Brunswick qui sont décédés dans l'exercice de leurs fonctions. Le service à la mémoire des agents de la paix débutera à 10h au monument commémoratif situé dans l'espace vert derrière le centre de santé Victoria au 65 rue Brunswick à Fredericton. La cérémonie est ouverte au public. Les gens sont invités à consulter le site web du monument à la mémoire des agents de la paix du Nouveau-Brunswick pour en apprendre davantage sur les agents décédés en service et pour obtenir des renseignements supplémentaires sur le service commémoratif. Et l'administration de Donald Trump brandit de nouvelles menaces de droits de douane visant notamment le Canada. Les États-Unis souhaitent imposer des droits de douane de 10% ou plus contre plusieurs pays qui, selon eux, n'appliqueraient pas les interdictions relatives au travail forcé. Le premier ministre du Canada, Mark Carney, a affirmé ce matin que son gouvernement partage les préoccupations des États-Unis sur cet enjeu.
4: Nous partageons à cet objectif l'élimination du travail forcé, du travail des enfants dans notre chaîne d'approvisionnement. Nous avons une règle importante, une carte des lois et des outils qui pourraient être plus efficaces.
1: Et voilà, c'est ce qui complète votre bulletin d'information.
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0: Dégagé ce soir et la nuit prochaine avec des vents du sud à 20 km/h à Falakerand. Ça devient léger ce soir, minimum de 11. Du soleil demain jeudi avec des vents devenant du sud-ouest à 20 km/h à Falakerand le matin. Un maximum de 29 et un humidex de 31 degrés.
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1: Hello, hello tout le monde. Bon milieu d'après-midi et bon milieu de semaine. En ce mercredi, nous sommes le 3 juin 2026. Fred Parent qui s'installe dans votre 3 à 7. Bien content d'être avec vous avec un 18 degrés présentement au thermomètre du côté de la région chaleur. Ça se passe sous le soleil et c'est 16 degrés du côté de la péninsule acadienne. Mais c'est encore moins que ce qu'on va connaître demain, hein, comme vous l'entendiez dans le bulletin météo. 29 demain, facteur humidex. À certains endroits, on pourrait ressentir 31. Donc, je vous rappelle que les normales pour cette période-ci de l'année, c'est un minimum de 8 et un maximum de 19. Alors, un 3 à 7 musical jusqu'à 18h30, jusqu'à la présentation du bingo UCT. Et on va vous donner la chance à nouveau aujourd'hui de participer à notre concours de la chanson à 100 000 à l'heure Saint-Hubert Express. Je vous invite d'ailleurs à consulter leur page Facebook pour avoir plus de détails et aussi être au fait de leur concours. Et pour participer à la chanson à 100 000 à l'heure, ben, je vous invite à tendre l'oreille. Je vais vous faire entendre un extrait de chanson en accéléré. Et dans un deuxième temps, ben, vous devez vous rendre sur notre site internet ckle.fm dans la section du concours pour aller compléter le petit formulaire. Mais rien de bien compliqué. Vous allez voir, c'est pas un... je dis un formulaire, mais c'est pas un formulaire du gouvernement. Vous allez voir, c'est bien, bien simple. Et vous avez jusqu'à 17h30 pour participer. Alors, je vous souhaite évidemment la meilleure des chances. Roxane Bruno, Michael Bublé s'amène avec la chanson Home. On va avoir aussi un autre duo tout de suite après avec Clément Jacques et Marie-Mé et la chanson Picture.
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0: La chanson à 100 000 à l'heure, Saint-Hubert Express. 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
1: Alors, ce que vous venez d'entendre, est-ce que c'est un Mylène Farmer avec Désenchanté, deux Toto avec Hold the Line ou trois Madonna avec La Isla Bonita? Alors, c'est à vous de jouer. Je vous invite à aller soumettre votre réponse en vous rendant au ckle.fm et je vous souhaite bonne chance!
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Young the Giant, Different Kind of Love sur la Superstation. C'est fou parfois comment une simple petite rencontre peut faire changer d'opinion certaines personnes. Entre autres, en ce qui concerne cette nouvelle taxe là, pour les géants du web. Finalement, il y a un revirement de situation. Au lendemain d'une visite à Washington au sujet du libre-échange avec les États-Unis, le gouvernement Carney recule une nouvelle fois sur ses exigences envers les géants du web. Et c'est Ottawa qui paiera à la place des diffuseurs en ligne les redevances pour la création de contenu canadien. Donc, dans une récente décision, le Conseil de la radiodiffusion et des télécommunications canadiennes, le CRTC, a forcé les Netflix et Spotify de ce monde à injecter 3 fois plus de leurs revenus faits en sol canadien pour la création de contenu local. Et leur contribution auparavant de 5 % passerait ainsi à 15 % de leurs revenus. Le ministre de l'Identité et de la Culture canadienne, Mark Miller, a cependant demandé mercredi à l'organisme fédéral de réglementation, le CRTC, qui est indépendant du gouvernement, de revoir à la baisse sa décision. La veille, une délégation canadienne s'est rendue à Washington pour tenter de dénouer l'impasse dans le dossier de la révision de l'accord Canada-États-Unis-Mexique. Et à l'approche de la date butoir du 1er juillet, la Maison-Blanche semble tenir la ligne dure sur les règlements canadiens qui l'irritent. La redevance exigée aux diffuseurs numériques était sur une longue liste d'irritants, entre guillemets, qui a été communiquée par le représentant des États-Unis, a avoué Mark Miller. Donc, c'est pas un secret pour personne que c'était et que ça constitue un irritant. Il a cependant assuré que ce n'était pas la principale motivation derrière sa décision. Donc, au final, ce ne sont pas les géants du web qui vont payer, c'est nous, les contribuables. Le gouvernement, mais le gouvernement, c'est nous. Finalement, suite à cette décision du CRTC, on demande au CRTC de revoir à la baisse ses taux. Donc, c'est un petit peu ironique, hein. Puis, on sent que des fois, c'est parce qu'ils se parlent pas, hein. C'est ça qui arrive. Donc, bref, en tout cas, on est bon dans ça, faire du avance-recul à un moment donné. On sait que la situation est pas toujours évidente pour les producteurs d'ici qui se font couper l'herbe sous le pied par les géants du web de ce monde. Alors, visiblement, c'est pas parti pour s'améliorer, disons. Vélos André, Sympa César avec À la guerre. On a aussi Josiane avec Toxic To Me sur les ondes de la Superstation 92.9 94.1.

0: Dégagé ce soir et la nuit prochaine avec des vents du sud à 20 km/h, rafale à 40, ça devient léger ce soir, minimum de 11. Du soleil demain jeudi avec des vents devenant du sud-ouest à 20 km/h, rafale à 40 le matin, un maximum de 29 et un humidex de 31 degrés.
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2: Hockey Junior B, le Lightning Chaleur a annoncé hier l'embauche de deux nouveaux entraîneurs adjoints. Il s'agit de Samuel Landry et d'Alex Ouellette. Le Lightning Chaleur a également annoncé l'acquisition du défenseur Marek Dubuc et d'un choix de deuxième ronde 2026, celui des Wildcats de Valley, en retour d'un choix de huitième ronde 2027, celui des Rapides et les droits de l'attaquant Hunter Hood. Dans la Ligue de baseball intermédiaire de la vallée de la Miramichi, après une défaite à leur premier match à domicile lundi soir dernier, les Aigles de Tracadie affronteront à nouveau les Cardinals ce soir, mais cette fois-ci à Newcastle. Le match débutera à 19h30. À la course, la prochaine course de plaisance du club de coureurs Chaleur aura lieu ce soir à partir du stationnement du complexe Réal Boudreau de Beresford à compter de 18h30. Et au sport interscolaire, hier, l'école secondaire Népiséguit a annoncé ses athlètes du mois de mai. Chez les filles, l'honneur a été attribué à Marissa Odette. Chez les garçons, le titre a été remis à Liam Tower. Alain Degrasse pour la Superstation.
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0: 15h35 minutes, Fred Parent, dans votre radio jusqu'à 18h30 pour ce troisième 3 à 7 de la semaine, avec présentement un 18 degrés sur la région Chaleur et on a 16 degrés du côté de la péninsule acadienne. Une activité donc organisée par les pompiers de Beresford. C'est les pompiers de Beresford qui ont décidé de courir 5 km en habit de combat lors du 10 km chaleur à Beresford le 6 juin afin de récolter des fonds pour le cancer. Donc, on vous invite à être généreux. L'objectif est de 2 000 $ et le tout se retrouve sur fundraisemyway.cancer.ca pour avoir plus de détails. Mais de toute façon, on a mis l'annonce est dans notre section. Ça se passe chez nous sur notre site web, le ckle.fm, si jamais vous voulez avoir directement le lien. On est de retour du côté musical. Cette fois-ci avec un souvenir de REO Speedwagon.

0: 15h43 minutes, il y a le gouvernement du Nouveau-Brunswick qui entend revoir son modèle d'inclusion scolaire en place depuis près de 40 ans. Donc, la ministre de l'Éducation, Claire Johnson, qui affirme que son ministère va analyser l'application de cette approche qui permet actuellement à tous les élèves, qu'ils aient des besoins particuliers, un handicap ou qu'ils soient surdoués, d'évoluer dans les mêmes classes que les autres élèves. Et cette réflexion s'inscrit dans le nouveau plan d'éducation sur 12 ans des voilé cette semaine. Au cours des trois prochaines années, le ministère va réviser la politique 322 sur l'inclusion scolaire afin de définir des attentes provinciales plus claires. Le gouvernement souhaite notamment améliorer la formation des enseignants, mieux répartir les ressources spécialisées et assurer un meilleur suivi des élèves ayant un plan d'intervention. Les propos de la ministre suscitent toutefois des inquiétudes dans certains organismes. L'organisation Inclusion NB craint que la révision mène à l'exclusion de certains élèves à besoins particuliers des classes régulières. Son porte-parole, Danny Soucy, estime qu'une telle approche s'éloignerait du principe même de l'éducation inclusive. Et de son côté, la présidente de la Coalition des personnes handicapées du Nouveau-Brunswick, Shelley Petit, se dit ouverte à une révision du modèle, mais insiste pour que les élèves à besoins particuliers demeurent intégrés à leur milieu scolaire. Elle souligne également le manque de formation et de ressources dont disposent plusieurs intervenants. L'Association des enseignants francophones du Nouveau-Brunswick rappelle pour sa part que l'inclusion demeure un objectif important, mais qu'elle nécessite davantage de ressources humaines, financières et matérielles afin de répondre adéquatement aux besoins de tous les élèves. 15h44 minutes, on fait une pause et au retour de Bounty Hunters avec Ça fait longtemps.
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5: Direction les nouvelles en bref dans moins de 10 minutes avec mon collègue Yannick. Et un petit peu plus tard, je vais vous parler, c'est-à-dire d'un nouveau rapport qui met en lumière à quel point l'intelligence artificielle telle qu'elle est développée actuellement est incompatible avec les limites de la planète. Donc, je vous reparle de tout ça un peu plus tard. On a présentement 18 degrés sur la région chaleur, 16 degrés sur la péninsule acadienne et ça se passe sous le soleil en ce mercredi après-midi.
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1: Bonne fin d'après-midi. Au microphone, Yannick Owens. Voici vos informations. Le conseil d'administration de l'aéroport régional de Bathurst annonce officiellement la nomination de M. Stephen Lagacé à titre de directeur général. Originaire de la région, M. Lagacé a œuvré tant dans le secteur privé que dans le milieu communautaire et municipal. Son président, Denis Roy.
2: Oui, absolument. On est vraiment content de l'ajout de Stephen. Déjà, on avait une belle équipe. On a une belle équipe à l'aéroport. Puis, avec l'ajout de Stephen en tant que directeur, ça va bien complémenter le groupe.
1: Et le conseil municipal de Chipagan a procédé hier à sa cérémonie d'assermentation suite aux élections municipales du 11 mai. Élu par acclamation, le maire, Kassim Doumbia, entame un deuxième mandat consécutif après avoir été élu en tant que premier maire noir de l'histoire du Nouveau-Brunswick en 2021. Prochain bulletin complet à 17h.
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4: Dégagé ce soir et la nuit prochaine avec des vents du sud à 20 km/h, rafale à 40, ça devient léger ce soir, minimum de 11. Du soleil demain jeudi avec des vents devenant du sud-ouest à 20 km/h, rafale à 40 le matin, un maximum de 29 et un humidex de 31 degrés.
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4: Et c'est parti pour la deuxième heure de ce 3 à 7 en ce mercredi, en compagnie de Fred Parent. Merci d'être là. Et surtout, on vous fait un petit clin d'œil en cette fin d'après-midi. Si vous êtes au travail présentement, vous terminez peut-être dans pas long, dans le coin de 17 heures, on vous dit de pas lâcher. Un dernier petit coup de cœur avant la fin de l'après-midi. Et on a pour vous de l'excellente musique, ce qui s'en vient dans quelques instants. On a entre autres Dan Davidson avec Making Memories. Nous aurons aussi Ryan Kennedy avec Witness to Madness. Et je vous rappelle que c'est toujours le temps de participer à notre chanson à 100 000 à l'heure Saint-Hubert Express. 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Toujours 18 degrés sur la région chaleur et 16 degrés sur la péninsule acadienne. Je vous rappelle que l'indice des feux présentement partout dans le nord de la province, le brûlage est interdit, donc c'est dans le rouge. Dans le centre de la province, on dit que le brûlage est limité entre 20h et 8h à tous les jours. Et si vous voulez avoir tous les détails et les plus récentes mises à jour, il y a aussi la ligne d'information de brûlage au 1-866-458-8080. Le 1-866-458-8080.

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5: 16h13, il y a un nouveau rapport qui met en lumière à quel point l'intelligence artificielle telle qu'elle est développée actuellement est incompatible avec les limites de la planète. Donc, l'Institut de l'Université des Nations Unies pour l'eau, l'environnement et la santé souligne que la croissance de l'intelligence artificielle s'accompagne d'une augmentation spectaculaire de la consommation d'énergie. Évidemment, parce que tout ça, ça repose sur des appareils, des serveurs qui sont très énergivore. Et en 2025, la consommation d'électricité des centres de données qui contiennent les informations là, qui font fonctionner l'IA était estimée à 448 TWh. Et toujours l'an dernier, les centres de données à l'échelle du monde ont généré environ 189 millions de tonnes de CO2 équivalent selon le rapport. Et je vous dirais même plus que ça, c'est qu'à un moment donné aussi, on parlait du fameux streaming et le fait aussi que de plus en plus, c'est du streaming en haute qualité, donc du 4K, du 8K, bref, bon, à un moment donné, ça a plus de fin. Ben tout ça, ça consomme de l'énergie de plus en plus, la bande passante, et ça fait que, au bout du compte, ça pollue, évidemment, parce que faut alimenter ces data centers-là, et ça fait que, au bout du compte, à chaque fois, autrement dit, à chaque fois qu'on écoute une vidéo sur YouTube en mode 4K, 8K ou supérieur, on devient pollueur nous-mêmes à notre tour. Et donc, c'est une multipliée par le nombre d'humains sur la planète, ça fait évidemment que ça devient assez problématique. Donc, voilà en gros ce qui ressort de cet article, c'est selon une nouvelle de la presse canadienne. On est de retour du côté musical avec Raph Pilon et Boussole. On a aussi Tyler Shaw qui sera là un petit peu plus tard avec Run to You.

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1: Dégagé ce soir et la nuit prochaine avec des vents du sud à 20 km/h, rafale à 40, ça devient léger ce soir, minimum de 11. Du soleil demain jeudi avec des vents devenant du sud-ouest à 20 km/h, rafale à 40 le matin, un maximum de 29 et un humidex de 31 degrés.
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0: 3 minutes.
1: La minute sportive de la presse canadienne, ben tout d'abord dans le monde du tennis, il y a Félix Auger-Aliassime qui a raté sa belle chance dans le tableau tout ouvert de Roland-Garros, le Québécois qui a été vaincu en quart de finale aujourd'hui mercredi par l'une des plus grandes menaces toujours en lice à Paris, Flavio Cobolli. Au hockey maintenant. Thomas Hertel a marqué alors qu'il ne restait que 3 minutes 24 à faire en troisième période, permettant aux Golden Knights de Vegas de l'emporter 5-4 face aux Hurricanes de la Caroline hier soir. Les Golden Knights qui ont ainsi pris les devants 1-0 dans cette finale de la Coupe Stanley qui va se poursuivre demain jeudi à Riley. Le joueur des Blue Jackets de Columbus, Zach Werenski, a remporté le trophée Norris, remis au meilleur défenseur de la LNH hier. Donc, il a remporté ce trophée pour la première fois, a notamment devancé le défenseur du Canadien Lane Hudson, qui a terminé au sixième rang du scrutin. Il y a les Predators de Nashville qui ont pigé chez l'Avalanche du Colorado hier en nommant Chris McFarland, président aux opérations hockey et directeur général. McFarland remplace Barry Trotz, qui occupera dorénavant un rôle de conseiller après avoir annoncé plus tôt cette saison qu'il ne serait pas de retour comme directeur général. Et la LNH et l'Association des joueurs ont annoncé hier que le match des étoiles qui aura lieu le 6 février au UBS Arena de Long Island mettra en vedette le Canada, la Finlande, la Suède, les États-Unis et une équipe monde composée de joueurs provenant de tous les autres pays. Ces cinq formations s'affronteront dans le cadre d'un tournoi à la ronde à 3 contre 3. Mais voilà, c'était la minute sportive de la presse canadienne.

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Dire Straits, Sultans of Swing, c'était en 1979, 16h43 minutes. Il y a Ford Motor qui rappelle plus de 13 700 véhicules au Canada en raison d'un problème lié aux ceintures de sécurité pouvant entraîner des blessures en cas d'accident. Donc, c'est un rappel quand même assez important. Le rappel concerne environ 13 760 véhicules Ford Expedition et Lincoln Navigator des années modèles années et modèles 2018 à 2022, selon Rose Pau, porte-parole de Ford Canada. Donc, cette mesure s'inscrit dans le cadre d'un rappel plus large là, qui concerne près de 420 000 véhicules aux États-Unis. Ford procède également au rappel de 4 600 véhicules Bronco Sport des années modèles 2021 à 2026 et des véhicules Maverick des années modèles 2022 à 2026 en raison de problèmes avec les systèmes de suspension des véhicules. Alors, les concessionnaires inspecteront et répareront gratuitement les rotules des bras de suspension inférieurs avant si nécessaire. Donc, voilà pour cette nouvelle. On est de retour du côté musical avec Barney. Voici « Ça nous ressemble pas ».

C'était Saramé avec Fallait qu'on vive, 16h54 minutes. Direction les nouvelles dans 5 minutes avec mon collègue Yannick. On parle dans l'actualité, outre des rares entrevues exclusives accordées à certains médias américains, Donald Trump n'a effectué aucune apparition publique depuis le 27 mai. Et il y en a qui trouvent ça bizarre. Donc, cette absence des tribunes sur une période de 7 jours est inhabituelle pour le président américain et soulève de nombreuses interrogations et spéculations. Donc, la dernière fois que le locataire de la Maison-Blanche a été aperçu en public, c'était lors de la réunion de son cabinet le 27 mai dernier. Et cette rencontre avait lieu au lendemain de son examen médical passé au Centre médical militaire National Walter Reed à l'aube de son 80e anniversaire. Donald Trump qui avait alors affirmé que tout était parfait dans une publication sur True Social. Et c'est d'ailleurs sur son réseau social que le président américain a fait essentiellement sentir sa présence au cours de la dernière semaine, multipliant les publications et les messages, notamment en lien avec la guerre au Moyen-Orient. Néanmoins, plusieurs internautes croient que la Maison-Blanche le cache la vérité sur l'état de santé de Donald Trump. Alors, ses capacités cognitives là, qui ont été notamment remises en question, tandis que la teinte bleutée de ses mains alimente diverses théories. Et bien qu'il soit possible que le président américain évite les sorties publiques en raison de son état de santé, il se peut aussi que ça fasse partie d'une stratégie de communication. Alors, mercredi, le chef de la diplomatie américaine, Marco Rubio, a affirmé que Donald Trump va participer au prochain sommet de l'OTAN prévu en Turquie du 7 au 8 juillet. Et lors d'une audition parlementaire, Rubio a aussi défendu vigoureusement les facultés cognitives du président qui sont régulièrement remis en doute. Donc voilà pour cette nouvelle dans l'actualité sur la scène internationale. Preston Pablo s'amène avec Cause I Do. On a aussi Josh Ross avec Hate How You Look.

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2: Bonne fin d'après-midi. Au microphone, Yannick Holmes. Voici vos informations. Le conseil d'administration de l'aéroport régional de Bathurst annonce officiellement la nomination de M. Stephen Lagacé à titre de directeur général pour l'organisation. Originaire de la région, M. Lagacé apporte une solide expérience en gestion, en entrepreneuriat et en gouvernance. Il a œuvré tant dans le secteur privé que dans le milieu communautaire et municipal. Son président, Denis Roy.
3: Oui, absolument. On est vraiment content de l'ajout de Stephen. Déjà, on avait une belle équipe. On a une belle équipe à l'aéroport. Puis, avec l'ajout de Stephen en tant que directeur, ça va bien complémenter le groupe. Et puis, Stephen arrive avec un bagage d'expérience en entrepreneuriat, puis en gestion d'entreprise et d'employés. Puis, sa formation de comptable aussi va sûrement nous aider grandement.
2: Par ailleurs, le transporteur aérien ProPair assure désormais des liaisons aériennes quotidiennes à l'aéroport de Bathurst. Selon M. Roy, les vols directs vers Montréal, Québec et Ottawa sont la clé du succès.
3: On est rendu à 11 vols semaine. On aimerait en introduire d'autres pour avoir plus de flexibilité, plus de fréquence. L'occupation, le taux d'occupation avec les vols est quand même très bon. Après 4 mois, on est tout près du 70% d'occupation. ProPair est vraiment ravi de ça, de voir comment rapidement on a pu arriver à ce chiffre-là. Mais là maintenant, avec l'été qui nous arrive, là, on aimerait faire augmenter la fréquence, puis aussi donner d'autres options à notre clientèle pour être en mesure d'en profiter pour l'été.
2: Le conseil municipal de Chipagan a procédé hier à sa cérémonie d'assermentation suite aux élections municipales du 11 mai. Élu par acclamation, le maire, Kassim Doumbia, entame un deuxième mandat consécutif après avoir été élu en tant que premier maire noir de l'histoire du Nouveau-Brunswick en 2021. Il sera appuyé par 6 conseillers, dont l'ancien député et vice-premier ministre provincial Paul Robichaud. Le maire, Kassim Doumbia.
4: C'est vraiment promoteur pour la municipalité. On a eu de nouvelles personnes qui sont jointes au conseil municipal, qui vont apporter une expérience et une expertise fort intéressante, qui va être bénéfique pour le bien de la communauté. Donc moi, j'anticipe un conseil qui va justement être axé sur les résultats, parce que on a pas mal de projets dans la tête, puis on veut réaliser différentes initiatives dans ce mandat-là.
2: Reconnu officiellement comme la capitale de la pêche commerciale de la province, la municipalité de Chipagan accueille la plus grande flotte de navires de pêche côtière et hauturière de la province. M. Doumbia énumère quelques dossiers à surveiller au cours des 4 prochaines années.
4: Ben, c'est certain qu'il y a toute la question de l'érosion, changement climatique, donc qui est une priorité pour le conseil. Le logement abordable pour tous, donc ça également, on veut voir des constructions de logements abordables sur notre territoire. Il y a la question du pont, l'infrastructure du pont. Je sais qu'on a fait une annonce gouvernementale, mais il reste encore à concrétiser physiquement le projet sur le terrain. Il y a la mise à niveau de nos infrastructures souterraines. Beaucoup de citoyens nous demandent l'accès à l'eau potable, donc on doit regarder à cela pour s'assurer que nos priorités sont en ligne pour le bien de toute la population.
2: Un service commémoratif aura lieu ce dimanche pour rendre hommage aux 36 agents de la paix du Nouveau-Brunswick qui sont décédés dans l'exercice de leurs fonctions. Le service à la mémoire des agents de la paix débutera à 10h au monument commémoratif situé dans l'espace vert derrière le centre de santé Victoria au 65 rue Brunswick à Fredericton. La cérémonie est ouverte au public. Les gens sont invités à consulter le site web du monument à la mémoire des agents de la paix du Nouveau-Brunswick pour en apprendre davantage sur les agents décédés en service et pour obtenir des renseignements supplémentaires sur le service commémoratif. Et l'administration de Donald Trump brandit de nouvelles menaces de droits de douane visant notamment le Canada. Les États-Unis souhaitent imposer des droits de douane de 10% au plus contre plusieurs pays qui, selon eux, n'appliqueraient pas les interdictions relatives au travail forcé. Le premier ministre du Canada, Mark Carney, a affirmé ce matin que son gouvernement partage les préoccupations des États-Unis sur cet enjeu.
5: Nous partageons à cet objectif l'élimination du travail forcé, du travail des enfants dans notre chaîne d'approvisionnement. Nous avons une règle importante, une carte des lois et des outils qui pourraient être plus efficaces.
2: Et voilà, c'est ce qui complète votre bulletin d'information.
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7: Dégagé ce soir et la nuit prochaine avec des vents du sud à 20 km/h, rafale à 40, ça devient léger ce soir, minimum de 11. Du soleil demain jeudi avec des vents devenant du sud-ouest à 20 km/h, rafale à 40 le matin, un maximum de 29 et un humidex de 31 degrés.
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0: Rick Pagano, et comment t'oublier, 17h15 minutes. Il y a le thermomètre qui s'est fait chauffer un petit peu les oreilles. Au cours de la dernière heure, on a présentement 23 degrés sur la région chaleur et c'est 16 degrés du côté de la péninsule acadienne. Il vous reste un petit peu moins d'un quart d'heure pour aller participer à notre concours de la chanson à 100 000 à l'heure Saint-Hubert Express. Donc, si vous voulez tenter votre chance et ainsi courir la chance de remporter un bon repas chez votre restaurant Saint-Hubert Express de Bathurst, ben, c'est votre chance. Alors, je vous fais entendre d'ailleurs l'extrait d'aujourd'hui.
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0: Les choix de réponse maintenant, est-ce que c'est 1, Mylène Farmer avec Désenchanté, 2, Toto et Hold the Line, ou 3, Madonna et la Isla Bonita? Alors, c'est nos choix de réponse. J'espère que vous serez peut-être notre personne gagnante de cette semaine. Qui sait? 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De retour du côté musical avec un duo, William Cloutier et Zach Chico qui nous chantent où on dansait autrefois.
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3: Le meilleur de la musique sur la Superstation 92.9, 94.1 et aussi en ligne via notre site web ckle.fm et sur les applications mobiles. Je vous invite à monter le volume dans les prochaines minutes. On a la musique de Éric Dion avec Motel de Lens et en réserve Danny Mallet nous chante Rosaline.

0: Dégagé ce soir et la nuit prochaine avec des vents du sud à 20 km/h, rafale à 40, ça devient léger ce soir, minimum de 11. Du soleil demain jeudi avec des vents devenant du sud-ouest à 20 km/h, rafale à 40 le matin, un maximum de 29 et un humidex de 31 degrés.
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3: Hockey Junior B, le Lightning Chaleur a annoncé hier l'embauche de deux nouveaux entraîneurs adjoints. Il s'agit de Samuel Landry et d'Alex Ouellette. Samuel Landry agira également comme entraîneur des gardiens de but de l'équipe. Ancien gardien lui-même, il est impliqué depuis plusieurs années dans le développement des jeunes gardiens grâce à son travail avec les cliniques de gardiens Acadie Chaleur. Il a aussi contribué à l'organisation dans des rôles liés au recrutement et à l'évaluation des joueurs. Alex Ouellette se joint également à l'organisation à titre d'entraîneur adjoint. Ancien joueur ayant évolué à un haut niveau, Alex apporte une excellente compréhension du jeu ainsi qu'une expérience acquise derrière le banc. Il occupe actuellement le poste d'entraîneur-chef des Saints M18 Prep de Mount Academy, où il joue un rôle important dans le développement de jeunes athlètes dans un environnement hautement compétitif. Le Lightning Chaleur a également annoncé l'acquisition hier du défenseur Marek Dubuc et d'un choix de deuxième ronde 2026, celui des Wildcats de Valley, en retour d'un choix de huitième ronde 2027, celui des Rapides et les droits de l'attaquant Hunter Hood. Également dans la Ligue de hockey junior des Maritimes, les Tigres de Carleton ont échangé Nico Boudreau aux Steamers de West Kent en retour d'un choix de première ronde au repêchage 2026, celui qu'ils avaient acquis du Blizzard d'Edmundston, d'un choix de deuxième ronde au repêchage 2027 et de considérations futures. Au hockey M18 AAA, c'est votre dernière chance de vous inscrire à l'école de hockey du Moose du Nord qui se déroulera du 17 au 21 août prochain au centre régional Casey Irving de Bathurst. Il ne reste que quelques places dans certaines catégories. Plusieurs sont déjà complètes. Pour ceux et celles qui ne l'ont pas encore fait, on rappelle que le dernier paiement devra être effectué au plus tard le 31 mai. Dans la Ligue de baseball intermédiaire de la Vallée et de la Miramichi, après une défaite à leur premier match à domicile lundi soir, les Aigles de Tracadie affronteront à nouveau les Cardinals ce soir, mais cette fois-ci à Newcastle. Le match débutera à 19h30. Les Aigles compléteront cette semaine achalandée avec un match au parc Raoul Lozier jeudi soir prochain à 19h30, alors qu'ils recevront les Tigers de Chatham Head. À la course, la prochaine course de plaisance du club de coureurs chaleur aura lieu ce soir à partir du stationnement du complexe Réal Boudreau de Beresford à compter de 18h30. Tous les amateurs de marche ou de course sont les bienvenus. Pour l'occasion, l'organisation acceptera les dons pour le programme Bouger pour manger Saint-Hubert Express. Il faut également noter que les inscriptions pour la course 10 km chaleur UNICKLE sont maintenant complètes. C'est donc dire qu'il y aura 550 participants à la course qui aura lieu ce samedi à Beresford à compter de 10h. Un rappel aux participants inscrits à la course, mais que leur plan aurait changé à la dernière minute, il est dorénavant possible de transférer votre inscription à une autre personne. Rendez-vous sur la page raceroster.com, cliquez sur « Faire un transfert » et suivez les étapes. Également à la course, voici les résultats de la course 5 km de la polyvalente Louis-Mayou de Caraquette qui a eu lieu la fin de semaine dernière. Chez les garçons, le meilleur a été Torin Fio avec un chrono de 19 minutes et 57 secondes. Chez les filles, la course a été remportée par Juliette Mallet avec un temps de 26 minutes et 29 secondes. Parmi les membres du personnel de l'école qui ont pris part à la course, le meilleur temps appartient à Jacques Friolet qui a terminé la course en 23 minutes et 13 secondes. Et parmi la communauté, le meilleur chez les hommes a été Benjamin Koshila avec un temps de 24 minutes et 6 secondes, tandis que Karine Jalbert a été la meilleure chez les dames avec un chrono de 31 minutes 45 secondes et 3 fractions de seconde, devançant Cathy Gionnet par seulement 4 fractions de seconde à la ligne d'arrivée. Aux Jeux régionaux de la délégation Chaleur, les Jeux de l'Acadie offrent un volet vie active comme démonstration lors de la finale. Cette année, c'est l'escalade. Seulement les jeunes qui ont participé aux Jeux régionaux et qui ne se sont pas classés pour la finale peuvent y participer. Pour les athlètes de 12 à 16 ans intéressés à apprendre davantage sur ce sport, ils doivent envoyer leur nom avec le nom de leur école via Messenger sur la page Jeux de l'Acadie Chaleur avant le 5 juin. Au sport interscolaire, les athlètes des Rebelles de l'école secondaire Nipisiguit ont offert de belles performances lors des championnats provinciaux scolaires d'athlétisme présentés à Moncton dimanche dernier. Parmi les faits saillants de la journée, l'équipe a récolté 3 médailles individuelles. Vincent Le Breton s'est particulièrement illustré en remportant la médaille d'argent aux 1500 mètres ainsi que la médaille de bronze aux 3000 mètres. De son côté, Samuel Lepage a décroché la médaille d'argent aux 400 mètres haies. Les Rebelles ont également connu du succès en équipe grâce à une médaille de bronze au relais masculin senior 4 x 400 mètres, composé de Samuel Lepage, Philippe Blanchard, Frédéric Lantaigne et Vincent Le Breton. Du côté des Vikings de l'école Marie-Esther de Chipagan, voici leur résultat. Patrick André Chiasson a remporté l'or au lancer du poids, l'argent au lancer du javelot et a terminé cinquième au lancer du disque. Clément Arsenault, quant à lui, a terminé sixième en finale du 100 mètres et huitième au 200 mètres. Francis Hachet a terminé huitième en finale du 100 mètres. Mohamed Selouani, neuvième au lancer du disque. Et Laura Tisseuil, douzième au 3000 mètres. Également hier, l'école secondaire Népisiguit a annoncé ses athlètes du mois de mai. Chez les filles, l'honneur a été attribué à Marissa Audette. Chez les garçons, le titre a été remis à Liam Tower. Et au baseball mineur, les inscriptions sont maintenant ouvertes pour les tournois de l'été 2026 organisés par l'Association de baseball mineur Belle Bay. Il s'agit d'abord du tournoi M11 mineur, M13A et M13AA qui se déroulera du 17 au 19 juillet ainsi que du Jamboree M7, M9 et M11 récréatif qui aura lieu du 7 au 9 août. Les inscriptions peuvent être complétées sur le site rampregistrations.com. C'est à le sport régional.
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17h49 minutes. C'était Nola avec JP Leblanc. C'est le moment de vous dévoiler quelle était notre chanson à 100 000 à l'heure Saint-Hubert Express aujourd'hui en ce mercredi. Alors, parmi les choix de réponse que je vous avais donné, la bonne réponse était la troisième, Madonna avec la Isla Bonita, souvenir des années 80. Donc, félicitations. Si vous avez répondu cette réponse, bien, vous êtes automatiquement éligible. Pour le tirage de vendredi, on va faire tirer un familial 4 pour emporter ou 4 choix du rôtisseur en salle à manger offert par votre restaurant Saint-Hubert Express de Bathurst. Et on s'offre ce souvenir des années 80.

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0: Dégagé ce soir et la nuit prochaine avec des vents du sud à 20 km/h, rafale à 40, ça devient léger ce soir, minimum de 11. Du soleil demain jeudi avec des vents devenant du sud-ouest à 20 km/h, rafale à 40 le matin, un maximum de 29 et un humidex de 31 degrés.
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0: 18h27, ben c'est déjà l'heure de se quitter. On est déjà rendu au fil d'arrivée. C'est Fred Parent qui vous accompagnait depuis 15h dans votre 3 à 7 sur les ondes de la Superstation. Un grand merci d'avoir été encore une fois fidèle au rendez-vous. Et les amateurs de bingo, je vous invite à rester à l'écoute parce qu'on vous présente le bingo UCT dans quelques instants. Je vous souhaite la meilleure des chances. Et de mon côté, je vous reparle demain, 15h, pour un autre 3 à 7.
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0: Bonsoir et bienvenue au Bingo UCT. Mon nom est Kevin et je serai votre animateur pour ce soir. Good evening and welcome to UCT Bingo. My name is Kevin and I'll be your host for tonight. Nous allons commencer avec la partie misto sur la carte noire. Il y a une balle frime. Vous aurez besoin de deux lignes seulement pour une chance de gagner 500$. We'll start with the early bird game. On the black card, there is a wild ball. You'll need two lines only for a chance to win $500. Bonne chance. Good luck. E27, I27. Vous pouvez poinçonner tous les chiffres qui se terminent par 7. You can dab all numbers that end with 7. Nous allons vous donner un instant. We'll give you a moment.
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0: Nous sommes de retour. We're back. E24, I-24.

Selon deux gagnants, we have two winners, Doreen Lebel et Jean-Yves Haché. Félicitations, congratulations. Nous allons maintenant jouer la partie numéro 1 sur la carte bleue. C'est la partie autour du centre pour une chance de gagner 500$. We'll now be playing game number 1 on the blue card. It's the around the free game for a chance to win $500. Bonne chance, good luck. La balle chanceuse pour ce soir est le I-27. The lucky ball for tonight is I-27. Nous commençons maintenant la partie. We're now starting the game. I-16, I-16.

0: J'aimerais amener correction. La partie présentement, nous jouons pour 300$ et non 500$.
1: I would like to bring correction. We're now playing for $300 and now and not $500. Thank you.
0: N31. N31.

F1 winner, Carole Noël. Félicitations. Congratulations. Nous jouons maintenant la partie numéro 2 sur la carte orange. Vous aurez besoin de deux lignes ou une ligne et les quatre coins pour une chance de gagner 300 $. We're now playing game number 2 on the orange card. You'll need two lines or one line and four corners for a chance to win $300. Bonne chance. Good luck.

Nous avons la possibilité d'un gagnant. We have a possibility of a winner. Nous avons moins un gagnant. We have at least one winner.

So, un gagnant. We have one winner, Doris Como. Félicitations. Congratulations. Nous allons maintenant jouer la partie numéro 3 sur la carte verte. Vous aurez besoin de deux lignes ou une ligne et les quatre coins pour une chance de gagner 300$. We're now playing game number 3 on the green card. You'll need two lines or one line and four corners for a chance to win $300. Bonne chance. Good luck. E17, I-17,

Ça va, un gagnant, we have one winner, Germaine Savoie. Félicitations, congratulations. Nous allons continuer avec la partie numéro 4 sur la carte jaune. Il y a une balle frime. Vous aurez besoin de deux lignes seulement pour une chance de gagner 300 $. We're now playing game number 4 on the yellow card. There is a wild ball. You'll need two lines only for a chance to win $300. Bonne chance. Good luck.

0: 75 au 75. Vous pouvez poinçonner tous les chiffres qui se terminent par 5. You can dab all numbers that end with 5. Ça, on va vous donner un instant. We'll give you a moment.
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0: Nous sommes de retour. We're back. Au 64, au 64.

C'est bon, un gagnant. We have one winner. Albini Arsenault. Félicitations. Congratulations. Nous allons maintenant jouer la partie numéro 5 sur la carte rose. Vous aurez besoin de deux lignes ou une ligne et les quatre coins pour une chance de gagner 300$. We're now playing game number 5 on the pink card. You'll need two lines or one line and four corners for a chance to win $300. Bonne chance. Good luck. N38, N38,

Nous avons la possibilité d'un gagnant. We have the possibility of a winner. Nous avons moins un gagnant. We have at least one winner.

Nous avons eu trois gagnants. We have three winners. Juanita Wilson, Alma Doucette et Florent Hébert. Félicitations. Congratulations. Nous allons maintenant jouer la partie numéro 6 sur la carte grise. Vous aurez besoin de deux lignes ou une ligne et les quatre coins pour une chance de gagner 300 $. We're now playing game number 6 on the gray card. You'll need two lines or one line and four corners for a chance to win $300. Bonne chance. Good luck. Au 72, au 72.

E29, I-29. Nous avons la possibilité d'un gagnant. We have a possibility of a winner.

Nous avons une gagnante. We have one winner. Lauriane McLaughlin. Félicitations. Congratulations. Nous allons maintenant jouer la partie numéro 7 sur la carte vers Lim. C'est la partie Crazy Tea. C'est une partie progressive. Donc, gardez vos cartes pour la partie pleine carte. C'est pour une chance de gagner 500$. We're now playing game number 7 on the lime green card. It's the Crazy Tea game. It's a progressive game, so keep your cards for the full card game. It's for a chance to win $500. Bonne chance. Good luck. N39, N39.

73, au 73. Nous avons la possibilité d'un gagnant. We have a possibility of a winner. Nous avons au moins un gagnant. We have at least one winner.

Nous avons deux gagnantes. We have two winners. Léa Boudreau et Claudette Ross. Félicitations. Congratulations. Nous jouons maintenant la partie numéro 8, toujours sur la carte Verlim. C'est la partie pleine carte. C'est pour une chance de gagner 5 000 avec 49 numéros ou moins, ou 1 000 avec 50 numéros et plus. We're playing game number 8, still on the lime green card. It's the full card game for a chance to win $5,000 with 49 numbers or less, or $1,000 with 50 numbers or more. Bonne chance. Good luck. La partie Crazy T est maintenant terminée. Nous jouons à la partie pleine carte. The Crazy T game is now over. We're playing the full card game. B3, B3,

E22 I22. Ceci était pour 5 000 $. This was for $5,000.

Nous jouons maintenant pour 1 000 $. We're now playing for $1,000. J'ai 51. J'ai 51.

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Nous sommes de retour. We're back. Le dernier numéro était le E25. The last number was I-25. E-19. I-19.

0: Nous avons eu deux gagnants. We have two winners, Avis Carmichael et Esther Cormier. Félicitations. Congratulations. Le bingo de ce soir est maintenant terminé. Merci d'avoir joué le bingo ICT et bonne soirée. The bingo for tonight is now over. Thank you for playing UCT bingo and have a good evening.
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0: 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Dégagé ce soir et la nuit prochaine avec des vents du sud à 20 km/h, rafale à 40, ça devient léger ce soir, minimum de 11. Du soleil demain jeudi avec des vents devenant du sud-ouest à 20 km/h, rafale à 40 le matin, un maximum de 29 et un humidex de 31 degrés.
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